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Salut à tous, je suis Sébastien Kills et bienvenue dans ce nouveau Kills Mix. Et on va commencer avec un tube à en devenir, French Caviar. Ça arrive maintenant, ça s'appelle Mood Swing. Il y aura Laurent Wolf aussi avec Suzy, Dom Dola, Lady Gaga et un maximum de remix. La formule, vous la connaissez par cœur et elle ne s'arrête jamais.

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1: À suivre dans le Kills Mix, le Snoop Dogg, vous allez voir, nouveau remix Lucas and Steve avec Left Me Up, j'adore ce titre. Moussi, Orly, DJ Duck, French Cancan, ça arrive maintenant dans

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1: Allez, c'est la fin du Kills Mix. On va se quitter avec le Jamelia Superstar en mode remix. N'oubliez pas, bien sûr, de télécharger le podcast de l'émission sur toutes les plateformes de téléchargement légal. Je vous souhaite une très, très bonne semaine. Et je vous donne rendez-vous semaine pro. Ciao, ciao.
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4: Pour la Coupe du Monde 2026, l'Alliance française à Halifax s'associe aux Wanderers d'Halifax et vous propose un tarif réduit pour le match du vendredi 26 juin à 19h qui opposera les Wanderers d'Halifax contre les Pacific FC. Représentez fièrement votre pays en portant vos couleurs pendant ce match. Rendez-vous au Wanderers Ground au 5819 rue Sackville. Pour plus d'informations et pour réserver un billet, visitez afhalifax.ca et rendez-vous à la section Événements. La Fédération acadienne de la Nouvelle-Écosse et ses partenaires communautaires sont fiers de lancer les Grandes Causeries, une tournée provinciale d'échanges collectifs portant sur l'avenir de nos communautés. Vous êtes invité à prendre part aux discussions du mardi 9 juin au samedi 13 juin. Ces échanges communautaires inclusifs, respectueux et indépendants seront animés par des personnalités engagées envers la communauté francophone. Ces rencontres visent à offrir à chaque communauté l'occasion de partager sa vision d'un avenir commun ainsi que les enjeux qui lui tiennent à cœur. Pour plus d'informations, visitez eo-halifax.ca et cliquez sur l'onglet « Événements ». Le mercredi 24 juin, on se retrouve au Sanctuary Arts Center pour une célébration gratuite de la Saint-Jean, style 5 à 7 en musique. L'ensemble vocal Les Voix d'Acadie vous invite à chanter avec eux sur des airs de chansons francophones cultes. Aucune inscription requise pour participer, juste une envie de célébrer en bonne compagnie. Le Francofest vous réserve quelques surprises qui seront dévoilées sur place. Rendez-vous au 100 rue Octolone, dans la salle du bas. Pour plus d'informations, écrivez à Marina Turbide à info@ccgh.ca.
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4: 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L'équipe de l'Alliance française à Halifax vous attend tous les mercredis midi pour une marche au cœur du charmant quartier de l'Hydrostone. Profitez de cette belle balade pour réfléchir et échanger en français avec d'autres francophones dans une atmosphère détendue et bienveillante. 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Pour plus d'informations et pour vous inscrire, visitez afhalifax.ca sous la rubrique « Événements ». L'équipe de l'Alliance française vous accueille tous les mardis à 10h pour ses rencontres estivales en français, les mardis au soleil. 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En cas de pluie, l'activité se déroulera à l'intérieur. 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

0: Bonjour les amis et bienvenue à Mika joue de la musique. Je m'appelle Mika et je suis un artiste jeune public franco-manitobain. J'ai le grand plaisir d'animer cette émission produite par l'ARCO dédiée à la musique jeunesse franco-canadienne. Aujourd'hui, on va découvrir plein de belles chansons faites juste pour vous, des chansons qui donnent envie de danser, de chanter et de s'amuser. Est-ce que vous êtes prêts?
1: Oui!
0: Alors, ouvrez grand vos oreilles et préparez-vous parce que Mika va jouer de la musique. Et c'est parti avec les biscuits!

0: On a commencé l'émission avec la chanson « Les biscuits » par Atchoum et Pépé et sa guitare, deux artistes du Québec, suivi de « Briquet et allumettes » de l'artiste franco-ontarienne Jojo. Avez-vous déjà mangé trop de biscuits, les amis? Moi, oui, et mon estomac a commencé à faire de drôles de bruits. Des fois, c'est dur de s'arrêter quand ils sont vraiment bons, n'est-ce pas? Dans la chanson de Jojo, il y a un message très, très, très important. Les briquets et les allumettes sont dangereux. Ils peuvent causer des incendies. C'est pour ça qu'ils sont pour les parents et non pour les enfants. Si jamais vous en voyez un, ne les touchez pas et allez tout de suite le dire à un adulte. D'accord, les amis? C'est très important! Les amis, c'est maintenant le moment de découvrir le thème du jour. Avez-vous des idées de ce que ça pourrait être? Eh bien, pour nous aider, je vais appeler mon ami Will de Will's Jams. Il vient de la Colombie-Britannique. Récemment, Will travaille sur un projet dans lequel il collabore et compose des chansons avec plusieurs artistes jeunes publics à travers le Canada, moi inclus. Je vais l'appeler maintenant.
1: Hé, hey, Mika!
0: Salut, Will! Je suis content que tu sois là. On essaye de trouver le thème du jour et je pense que tu pourrais nous guider.
1: Mais oui, Mika! Je peux certainement penser à un thème. Le thème auquel je pense nous aide à comprendre ce qu'il y a autour de nous.
0: Comprendre ce qu'il y a autour de nous? Est-ce que ce sont nos yeux?
1: T'es tellement proche! C'est plutôt un de nos cinq sens.
0: Oh! Dans ce cas-là, ça doit être le toucher, qui nous permet de sentir ce qu'il y a autour de nous.
1: Oh! Mauvaise direction, Mika. Tu y étais presque. C'est un des cinq sens qui a rapport avec la perception.
0: Oh! Oh! Oh! Je sais! C'est la vision!
1: Oui! Tu l'as eu! Bravo, Mika!
0: La vision, c'est ce qui nous permet de voir tout ce qui nous entoure. Grâce à nos yeux, on peut lire, reconnaître les gens, voir les couleurs et éviter de se cogner dans les meubles. La lumière entre dans nos yeux et notre cerveau transforme ça en images. C'est un super pouvoir qu'on utilise tous les jours sans même y penser.
1: J'ai choisi ce thème à cause de la chanson qu'on a composée ensemble récemment.
0: Oh, mes lunettes! J'adore cette chanson! C'est parfait pour le thème de la vision!
1: Exactement! Dans notre chanson, on voit toutes sortes d'animaux intéressants à travers nos lunettes. Mika, est-ce que tu aimerais partager notre chanson avec nos amis?
0: Oh que oui! Commençons notre thème de la vision avec la chanson « Mes lunettes » par Will et moi. Merci, Will!
1: Pas de quoi, Mika!

0: Ma vision est forte avec mes lunettes, suivie de la chanson « Pour voir les animaux » de Matt Maxwell, un artiste de la Nouvelle-Écosse. Il y avait aussi « A-E-I-O-U » de l'artiste franco-manitobaine Mary Jo. Dans la chanson « Pour voir les animaux », quels sont les animaux que Matt a vus pendant sa promenade? Il a vu deux grands loups, deux beaux zébus, un écureuil assis sur une feuille, une belle sauterelle, un grand ours blanc et même une douzaine de pingouins. Oh! Il y a quelqu'un à la porte! Allons voir qui est là!
1: Allô, Mika!
2: Allô, Mika!
0: Allô!
2: Bonjour, je m'appelle Joël. J'ai 5 ans.
3: Bonjour, je m'appelle Bella.
4: J'ai 4 ans.
5: On vit à Winnipeg,
6: dans la province de Manitoba.
0: Bonjour Zoé et Bella. C'est un plaisir de vous accueillir chez moi.
6: On a deux questions pour toi.
0: Oh, deux questions? D'accord, pose-les-moi.
6: Qu'est-ce que tu vois dans les montagnes?
0: Ah, bonne question. Dans les montagnes, je vois de grands sommets qui montent très haut, des rochers immenses et des arbres qui grimpent tout le long et des fleurs cachées entre les pierres. Je vois aussi des sentiers, des ruisseaux et parfois, si je regarde bien, une chèvre de montagne qui grimpe sans tomber, même sur les pentes les plus raides. Grâce à ma vision, je peux observer tous ces détails incroyables.
3: Qu'est-ce que tu vois dans le ciel?
0: Le jour, je vois le soleil briller très fort, des nuages blancs ou gris qui flottent doucement et parfois un arc-en-ciel qui apparaît après la pluie. Je vois aussi des oiseaux qui volent haut, parfois un avion qui laisse une longue traînée blanche derrière lui. Je remarque le vent qui pousse les nuages et selon la météo, les nuages font tomber de la pluie ou de la neige. J'aime aussi imaginer des formes rigolotes dans les nuages, comme un dinosaure ou une pizza volante. Puis, peu à peu, le ciel devient plus sombre et la nuit arrive. Là, je vois la lune, les étoiles qui scintillent comme des petites lumières et parfois une étoile filante qui traverse le ciel très vite. Merci Zoé et Bella, j'ai beaucoup apprécié vos questions. La vision est aussi importante pour la sécurité. Pour en apprendre un peu plus, je vous présente la chanson « Arrêtez, regardez et écoutez » de Jacques Chénier, un artiste du Manitoba.

Assis sur le balcon est une chanson du groupe québécois Les Petites Tounes. Parfois, c'est bien de se reposer sur notre balcon et d'observer l'environnement autour de nous. Comme dans la chanson, on peut voir les abeilles, regarder les voitures et les camions qui passent, et même sentir les fleurs. Il ne faut pas toujours jouer. On peut relaxer et les amis, on peut aussi faire une sieste. Je pense que vos parents aimeraient ça, et votre corps aussi. Pour terminer, on va écouter « Petit ver de terre » de Madame Diva, une artiste du Manitoba. Oh, écoutez bien les amis, pendant cette chanson, on va faire semblant d'être des vers de terre. Il faut s'imaginer tout petit. Il y aura des insectes, des animaux, des plantes et des couleurs à découvrir.

Ah, bien les amis, c'est maintenant la fin de l'émission. J'espère que vous vous êtes amusés et que vous avez découvert de nouvelles chansons. J'aimerais remercier l'Association des radios communautaires de l'Ouest et des territoires qui a produit cette émission, ainsi que les commanditaires qui nous ont appuyés, dont le gouvernement du Québec et le Conseil scolaire Centre-Nord de l'Alberta. Je vous remercie, les jeunes, d'avoir écouté Mika joue de la musique. Avant de se quitter, j'aimerais qu'on prenne un moment pour penser à quelque chose dont on est reconnaissant. Moi, je suis reconnaissant d'avoir appris un peu sur la sécurité avec Jacques Chénier. Au revoir les amis et à la prochaine!

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4: Bonjour à toutes et à tous, bienvenue dans C'est un Canadien puis une Française. Et aujourd'hui, la journaliste va être journalée. Ou plutôt, la journaliste va être interviewée par
3: Bello.
4: Le troubadour.
3: Pourquoi tu dis ça?
4: Le ménestrel.
3: Mais là, ok. Moi, alors... Parce que ça
4: bonjour
3: fait...
4: Luc.
3: Bon, bah, first of all, bonjour aux auditeurs et aux
4: bonjour
3: auditrices
4: aux
3: qui nous écoutent depuis...
4: Truris.
3: Es-tu correct, là?
4: Ça va, je suis dans le même mood que la semaine dernière.
3: Oh, je vois ça, c'est vraiment intéressant quand même.
4: Un tout petit peu...
3: plus de pep, on pourrait dire. Plus de pep. Alors, moi... Oh. Alors, ça fait maintenant un jour...
4: Un jour.
3: De plus. Et, bon, un an et un jour, je devrais dire.
4: Je suis arrivée.
3: Que tu es arrivée officiellement au Canada.
4: À l'heure où on vous parle.
3: À l'heure qu'on... Ouais, c'est ça, exactement.
4: Peut-être vous nous écoutez en rediffusion et dans ce cas-là,
3: c'est plus de l'actualité, ouais, c'est ça.
4: Je suis arrivée au Canada le 10 juin 2025.
3: Exactement.
4: Et j'ai posé le pied à Halifax le 10 juin 2025 et j'ai commencé le travail à la radio le 15 juin
3: c'est
4: 2025.
3: C'est fou, hein. Ça passe vite à l'année, hein.
4: Moi, je m'étais dit, j'aurais un an et après, j'en aurais sûrement marre et tout. C'est passé en comme ça. Et puis, claquement de doigts. Vraiment. J'ai pas vu. Là, je. Inexplicable.
3: Non, c'est fou. C'est insane. Parce que nous autres, on a vraiment développé une amitié intéressante, on pourrait dire.
4: Intéressante. Qui a surpris Luc Poirier.
3: Oui, qui m'a. Non, bah, sérieux.
4: Qui était pas pris pour le boulet qui arrive dans la vie. Genre.
3: Non, c'est ça, exactement. Moi, j'étais comme. Ouais, ça va être un autre été à la radio, comme normal. Ça va bien aller et tout.
4: Puis c'est une année complète à la radio que t'as passé, toi, quasiment, avec tous les C'est un Canadien puis une Française.
3: Mais ouais, ce concept-là est arrivé de là. Puis là, maintenant, aujourd'hui, c'est moi qui est le journaliste. Ben,
4: mais attention, hein.
3: Non,
4: est-ce que tu vas être à la hauteur?
3: Je suis intervieweur.
4: À la fin, je te donnerai une note sur ta qualité d'intervieweur.
3: Même si j'utilise chat.
4: Qu'est-ce qu'il est mauvais. Moins 10.
3: Non, moins 10 déjà, sur chaque 90%.
4: Non, tu as moins 10%.
3: Hey, tu m'as pas vraiment donné le gros de temps. Hein.
4: Mais pourquoi est-ce que tu m'interviews du coup?
3: Ben, ça cause parce que ça fait un an que tu es ici au Canada, puis j'aimerais de savoir un peu de. C'est quoi ton thought process à travers de venir ici au Canada et pourquoi et tout ça, puis peut-être juste apprendre un peu plus sur toi en plus.
4: Ok. Mais avant, on rappelle aux gens que d'habitude, c'est un Canadien puis une Française,
3: oui,
4: c'est pas
3: vrai.
4: Tout à fait ça.
3: C'est pas tout à fait ça parce que.
4: D'habitude, on compare. Des choses entre la France et le Canada, et en particulier le Nouveau-Brunswick et l'Acadie.
3: Oui, effectivement, cela est juste et bon.
4: On a comparé plein de choses, mais quand je dis plein de choses, c'est qu'on en est aujourd'hui à l'épisode 29.
3: Waouh.
4: Donc, on a vraiment parlé de plein de sujets.
3: Juste pour clarifier, là, il y a 52 semaines dans une année. Là.
4: Ouais.
3: C'est fou.
4: Bah, ça fait plus de la moitié d'une année, plus de 6 mois qu'on ait des émissions toutes les semaines.
3: Toutes les semaines, c'est fou.
4: Et on a parlé de plein de sujets, ils sont tous, sauf les sujets musicaux, désolé,
3: ouais.
4: Disponibles en replay sur YouTube, sur Apple Music, Apple Podcast,
3: Mais ça
4: Spotify.
3: Serait cool de faire des rediffusions de ça.
4: Il faudra qu'on le fasse,
3: ça
4: mais pour
3: cool.
4: Le moment, tant qu'on a des sujets à vous donner... Ben, on va faire des nouveaux sujets à la radio et vous pouvez écouter toutes les rediffusions.
3: Puis en plus de ça, avant de commencer, si vous autres, vous voulez venir puis vous avez quelque chose à dire sur ça puis juste venir parler avec nous autres.
4: Sur votre manière de voir la francophonie. Alors là, actuellement, elle est mal fermée. Elle est mal fermée. J'allais dire, elle est mal fermée. La porte est ouverte, du coup. Voilà. Ah, ça y est, elle est fermée. Mais n'hésitez pas à venir et à nous proposer des idées de sujets. Mais aujourd'hui, on va faire un truc effectivement
3: c'est plus spécial.
4: Un peu différent pour célébrer
3: l'arrivée de Loïn Gagnolet
4: au Canada.
3: Au Canada. Voilà.
4: C'est fou.
3: Deux appartements, un chat plus tard et encore un char, surprisingly.
4: Bah, j'ai... Un char, ouais.
3: Un char, deux appartements plus tard.
4: Ouais.
3: Et un chat.
4: J'ai pas acheté les appartements, au cas où vous vous demandiez, hein, c'est de la location.
3: Ouais, c'est de la location, je voudrais dire. Ouais.
4: J'ai eu 3 colocs dans mon premier appartement.
3: C'est vrai.
4: avant de passer au deuxième où je suis toute seule, et un chat, un bébé chat. Wow. Je ne sais pas si j'en ai parlé déjà dans un canadien puis une française, mais j'ai un bébé chat depuis...
3: Depuis un peu.
4: Depuis la fin du mois d'avril.
3: Bah, c'est ça, exactement. Ça va toujours bien.
4: Ça va. Elle est très mignonne. Elle dort avec moi.
3: Anyways,
4: je meurs d'amour.
3: Allons commencer. Juste pour commencer, avant de quitter la France comme telle.
4: Je suis un peu stressée. On va pas se mentir. Désolée, je te coupe. Je suis un peu stressée. C'est pas moi d'habitude qui me fait interviewer.
3: C'est moi maintenant.
4: Et du coup, je suis
3: un peu. Moi, j'ai tout le contrôle. c'est juste faut que tu sois toi, c'est ça.
4: Oui, exactement. Écoute, je suis là.
3: Mais anyways, avant de quitter la France comme telle, pourquoi est-ce que tu as décidé de venir vivre au Canada sur ça? Mais c'est pas vraiment vivre qu'on pourrait dire. On pourrait juste plus dire travailler ou vivre.
4: C'est les deux. Hein.
3: Ouais.
4: Tu veux que je raconte mon histoire? Ok.
3: Mais c'est juste avant de quitter. C'est pourquoi? Pourquoi?
4: Ben, et ceux qui me connaissent un peu dans le milieu de l'amitié et du travail, je pense, connaissent un peu mon histoire, mais je pense que je l'ai jamais raconté à la radio.
3: Non, jamais, non, c'est ça.
4: Moi, quand j'étais petite, mes parents sont devenus famille d'accueil, ce qui fait que à la maison, on avait régulièrement, c'était pas permanent, mais on avait une jeune fille qui a 3 ans de plus que moi. Et qui en fait est devenue ma grande sœur. On n'a aucun lien du sang, mais c'est ma grande sœur autant que mes petits frères et sœurs qui eux sont biologiques. Et en 2009, elle a déménagé au Canada avec sa mère biologique et ses frères et sœurs biologiques. Et nous, on savait pas qu'elle déménageait au Canada. On lui a jamais dit au revoir. Et puis on s'est pas revus entre 2009 et 2022. En 2022, elle est revenue en vacances en France. Puis en 2023, nous, mes parents, ils ont économisé pendant 14 ans pour qu'en 2023, on puisse partir en vacances au Canada. Mais moi, depuis 2009, j'ai toujours dit que je voulais tenter cette vie-là du Canada. Pas forcément au même endroit qu'elle est, mais je voulais savoir ce que ça faisait de partir dans ce pays-là et faire un peu le même process que ce qu'elle avait fait. Mmh. Et d'ailleurs, quand j'étais petite et que j'étais énervée contre mes parents et que je voulais fuguer de la maison et partir, je disais que j'allais rejoindre Adjani au Canada. Quand j'avais 10-12 ans.
3: Wow.
4: Et en fait, c'est un pays qui m'attirait parce qu'il y avait une de mes personnes préférées et que cette personne m'a manqué pendant très longtemps parce qu'on est toujours resté en contact. Je dis toujours que c'est ma sœur parce qu'on est vraiment resté en contact très proche toute ma vie. Et en plus de ça, j'avais ce truc du Canada vu dans les films de la nature, de plein d'endroits magnifiques à découvrir. Et puis, de manière générale, j'ai envie de découvrir le monde. Mais le Canada, c'était le premier pays en haut de la liste.
3: OK.
4: Quand j'ai fini mes études en 2024, que je cherchais un travail, en fait, je voulais voyager avec en tête de liste le Canada. Mais je voulais voyager en ayant un travail parce que je n'ai pas les moyens économiques de partir juste voyager sur mes fonds personnels. Et je voulais voyager en trouvant un travail dans mon domaine d'études parce que j'aime vraiment le journalisme, c'est vraiment quelque chose qui me passionne. Et en fait, j'ai trouvé le job à la radio en septembre 2024. Et vous allez vous dire, mais Loïc n'était pas arrivée en septembre 2024 à la radio. Et non, mais depuis septembre 2024, je suis embauchée. j'ai le processus, en fait, on a validé avec le directeur de la radio, Laurent, à partir de septembre 2024, le fait que je vienne. Puis après, ça a pris du temps avec les demandes de subventions, les demandes de visa, les avions, les problèmes familiaux. Enfin. Donc, je suis arrivée en juin 2025, ça a pris quand même... un peu longtemps avant que j'arrive, mais ça m'a aussi permis de peser le pour et le contre de ma décision et de prendre vraiment le temps de dire « Ok, j'y vais, je ne suis pas partie sur un coup de tête fin septembre 2024, juste après avoir été embauchée. »
3: Ouais, c'est ça, exactement.
4: Donc, c'était vraiment une décision qui était mûrement réfléchie. Mais on ne va pas se mentir, quand j'ai trouvé ce travail, je savais que c'était au Canada. Mais quand Laurent m'a dit « Bah vas-y, viens », j'ai cherché sur Internet où c'était Saint John, New Brunswick.
3: puis...
4: Parce que j'avais aucune idée d'où c'était. Ouais. Et je me suis dit « Oh, mais c'est au Canada, ça !» Quand j'ai vu sur une carte. Parce que j'avais jamais entendu parler du Nouveau-Brunswick ou de l'île du Prince-Édouard ou de la Nouvelle-Écosse.
3: Non, c'est ça.
4: J'avais entendu parler que du Québec et de l'Ontario, globalement, et de Vancouver. Voilà, c'était les grandes idées que j'avais du Canada. Mais voilà, c'est un peu pour ça que je suis venue. Et pour revenir sur mon histoire familiale, guérit beaucoup de choses, moi, d'être là. Je peux voir ma sœur plus souvent et tout. Et c'est extraordinaire de pouvoir avoir ces liens-là, de vraiment de fratrie avec ma grande sœur et de pouvoir la voir et d'aller la voir et qu'elle vienne me voir et tout. C'est vraiment...
3: C'est bien. C'est cool, c'est awesome. C'est bien.
4: Voilà, c'est vraiment des raisons personnelles. Puis c'est des raisons que j'ai exposées comme ça à Laurent.
3: Quand Laurent
4: m'a demandé pourquoi tu veux venir, je lui ai dit, je vais pas te mentir, c'est des raisons très intimes en fait, personnelles.
3: Ouais.
4: Et j'ai très envie d'être journaliste, j'adore ce métier et c'est pour ça que je me postule ici. Mais à la base, mon envie du Canada, elle est très personnelle. Et je pense que ça l'a touché, Laurent. Et que c'est aussi en partie pour ça qu'il m'a pris, parce qu'il savait que j'avais une vraie raison de venir.
3: Ouais, c'est ça,
4: exactement. Un vrai attachement
3: à ce
4: pays-là.
3: Ouais, moi je kiffe bien d'avoir. Parce que d'être loin parti de propre pays, ça peut être un peu difficile.
4: Ouais, c'est ça.
3: Anyways, je voulais un peu parler sur ça prochainement dans nos podcasts, mais c'était quoi ton image du Canada avant ton départ?
4: Froid. Et j'ai pas été déçu.
3: Après ton premier hiver ici, hein?
4: Alors, non, mais le froid, à la rigueur, en fait, moi, ce qui me dérange, c'est l'humidité. C'est le fait que t'es toujours mouillé, qu'il y a toute une période de l'année où il y a de la boue partout, là. Et ça, c'est...
3: T'es juste comme, non, ça me tente
4: pas. Ça m'a un petit peu embêté, quoi. Mais j'avais cette idée-là, et puis j'avais cette image que j'avais pu expérimenter parce qu'on était venus 3 semaines en 2023 en vacances l'été.
3: Mais ça, c'est une différente région complètement.
4: Oui,
3: hein.
4: Mais que les Canadiens étaient très accueillants, parce que j'avais fait le Québec et l'Ontario en 2023, donc j'avais quand même fait 2 régions différentes, puis j'avais fait des endroits très campagne et des endroits très citadins. Donc j'avais quand même cette image-là du Canada comme un pays où les gens sont accueillants et où les gens sont ouverts d'esprit et ont une ouverture d'esprit aux autres cultures qui est encore plus ouverte que celle de la France.
3: Ok.
4: Voilà, j'avais... On en parlera peut-être plus tard. J'allais dire, j'avais certaines appréhensions, certaines peurs, mais c'est pas la question que tu m'as posée, donc je vais pas parler. Je vais pas m'auto-poser des questions, faut pas abuser.
3: Ben non, c'est ça, exactement. Un peu plus personnel sur ce côté personnel, je devrais dire. Comment est-ce que ta famille et tes amis ont réagi à ton... quand est-ce que tu les as annoncés de ton départ?
4: Pour mes amis, c'était évident. Je leur ai dit, j'ai un truc à vous dire, et tout le monde me disait, tu pars au Canada. C'était même pas genre, c'était pas où est-ce que tu pars, c'était tu pars au Canada enfin. Parce que j'en parlais depuis tellement longtemps que c'était. Voilà, mes amis savaient que j'allais le faire à un moment donné. Même avant que je leur ai dit que j'ai postulé ou quoi que ce soit, ils savaient que ça allait arriver. Ma famille, il y en a qui ont été plutôt indifférents parce que je les vois pas trop, c'est pas de la famille de qui je suis proche. Il y en a d'autres pour qui ça a été un peu dur, très dur même. Parce que je suis extrêmement proche de mes parents, de mes frères et sœurs, et puis de la famille de ma maman en particulier, et puis de mes grands-parents, et que les 7 derniers mois avant de partir au Canada, j'ai vécu chez mes parents, donc je voyais ma famille tout le temps. Donc ça a été compliqué d'accepter que j'allais partir si loin, puis qu'ils avaient, c'était vraiment un gros mouvement, quoi. Et puis ouais, je suis vraiment très proche de ma famille, mais encore récemment j'ai eu mon petit cousin au téléphone et il m'a dit dis Lolo, c'est quand que tu reviens nous voir? Et j'ai dit je sais pas mon chat, j'espère bientôt, mais je sais pas, parce que j'avais pas encore pris mes billets pour rentrer cet été. Je rentre cet été, mais à l'époque je l'avais pas fait.
3: Ouais, tu savais pas.
4: Il me dit j'espère que ce sera dans moins de 3 mois parce que tu me manques quand même. il vient d'avoir 7 ans, à l'époque il avait encore 6 ans quand il m'a dit ça. Et bon, je vais rentrer cet été, mais ça fera plus de 3 mois depuis qu'il m'a posé la question. mais il me réclame. Sa maman m'a dit qu'il me réclamait. Et mes oncles et tantes m'appellent régulièrement. J'ai une relation qui est très, très proche avec la famille de ma maman. J'appelle mes grands-mères quasiment au moins 1 à 2 fois par mois. Et du coup, ça a été difficile à accepter, mais je les appelle souvent.
3: Ah, c'est good.
4: Et la dernière chose qui s'est posée, c'est qu'à l'époque où je suis partie, j'étais en couple.
3: Ouais. c'est correct si tu veux pas divulguer.
4: Si je dis j'étais, c'est parce que vous vous doutez bien que je ne le suis plus. C'est assez frais et ça fait un peu mal. C'est pour ça que Luc dit c'est correct si tu veux pas en parler. Et non, mais ça a été la principale question que je me suis posée. En fait, c'est ça qui aurait pu faire peser la balance sur le fait de pas partir au Canada.
3: Ouais.
4: Et à l'époque, il m'a dit c'est ton plus grand rêve, t'en parles depuis des années, fais-le et vis-le à fond. Et on s'était dit qu'on allait rester ensemble, peu importe quoi, parce qu'on était très amoureux. Et Bichette a eu du mal avec la distance. C'est pas un manque d'amour, c'est un problème de la distance. Et c'est ce qui me faisait peur, en fait, de me dire qu'il y a du décalage horaire, que c'est compliqué. Et au final, c'est ce qui a eu raison de mon couple. Donc j'ai un peu des regrets maintenant, quand même. Je me dis que peut-être c'était pas la meilleure décision que j'ai faite de venir là. Et en même temps, c'était un rêve depuis tellement longtemps et il m'a encouragé à le faire. Et c'était quelque chose qu'on avait discuté avant que je parte, etc. C'était quelque chose qui était vraiment mûrement réfléchi et qui était réfléchi dans mon couple aussi. Voilà, c'était s'il m'avait dit non, s'il te plaît, pars pas, parce que je sais pas si je supporterais la distance, je pense que je serais pas partie. Sauf qu'il m'a encouragé à partir, donc en même temps, c'était sain de m'encourager à partir.
3: Oui,
4: c'était quelque chose de se dire de. Bah voilà, il savait que c'était mon rêve et il allait pas m'empêcher de vivre mes rêves. Donc c'est non, quand c'est même, ça, c'était une belle preuve d'amour que de me laisser faire ça.
3: Oui, c'est ça exactement.
4: Voilà.
3: Cool.
4: Affaire à suivre.
3: On est déjà à la troisième question, on rentre déjà. On est rentre en pleine force. Hein. C'est une différente note. Je sais que tu m'as déjà raconté un peu de... Bon, tu avais plus mentionné ça au début aussi, quand t'en arrivé à Halifax, puis tout ça. Puis la question, c'est plus comme... C'est comme raconter ton arrivée au Canada puis tes premières impressions, mais je sais déjà, on a parlé à plusieurs reprises en off sur Halifax et comment c'était arrivé, mais comme c'était tes premières semaines là, c'était quoi tes premières impressions?
4: Et moi, ce qu'il faut savoir, c'est qu'entre le moment où j'ai quitté la France et le moment où je suis arrivée au Canada, il s'est passé 15 jours.
3: 15 jours?
4: Parce que j'ai passé 15 jours en Norvège.
3: Ah, there it is.
4: Donc, je le mentionne parce que en fait j'ai eu un premier choc de quitter ma famille au début du oui. à la fin du mois de mai en fait
3: oui.
4: parce que je suis partie de Lyon pour aller en Norvège, donc il y a eu ce premier truc où ça m'a rendue extrêmement triste, mais j'allais en Norvège m'occuper de ma nièce, enfin de la nièce de mon conjoint de l'époque, et j'allais à un mariage de mon beau-frère et de ma belle-sœur, enfin c'était des beaux moments en famille là-bas. Où je me sentais extrêmement intégrée, etc. Donc en fait, il y a eu ce première tristesse. Ça m'a aidée en fait que ça se passe comme ça, parce que ça a été progressif de d'abord partir de ma famille, puis partir de tous mes points de repère. Ça n'a pas été d'un coup France-Canada, ce qui aurait été plus dur en fait à faire, je pense.
3: Ouais.
4: En revanche, quand je suis partie du coup de Norvège pour venir au Canada, donc là ça a été compliqué. Parce que je quittais mon copain. Deux, j'avais un vol Norvège-Oslo, Oslo-Amsterdam. Et arrivé à Amsterdam, j'avais pas de correspondance automatique. Donc il fallait que je sorte de l'aéroport, que je récupère tous mes bagages en soute et que je les re-check-in de nouveau.
3: Oh.
4: Et je suis pas très solide comme personne. Les bagages étaient extrêmement lourds et j'étais toute seule à Amsterdam à devoir traverser tout l'aéroport trois fois avec tous mes bagages. Et le tout en un temps record, puisque je savais que j'avais mon deuxième agent quelques heures après. Donc j'avais pas le temps de flâner ou de... Voilà. Donc ça a été un peu compliqué. Quand je suis montée dans l'avion pour Halifax, et là je me suis dit, ok, là t'as fait le plus dur physiquement, t'as pas raté ton avion, t'as... Voilà. Après le vol, bon, c'était un vol quoi. C'était des vols qui étaient durs parce que c'était un grand changement. En fait, c'était dur parce que j'étais très excitée et très apeurée parce que je savais pas vers quoi j'allais, je connaissais personne ici, j'avais personne qui m'attendait. Sur mes papiers de sécurité et de numéro à appeler en cas d'urgence, c'était Laurent. Et ça, c'est extrêmement douloureux parce que tu te dis, genre, vraiment, je peux compter sur personne. Quand c'est ton boss qui est ton seul contact en termes de ouais. sécurité, tu te dis que tu peux compter sur personne. Enfin, même si je sais que je peux compter sur lui, mais si tu veux, c'est pas une relation affectueuse.
3: Non, c'est ça exactement.
4: En termes de sécurité émotionnelle. Et quand tu arrives à Halifax, en plus, pleuvait, enfin bref. Le Canada m'a accueilli à bras ouverts. Puis j'ai dormi à Halifax. Puis, en fait, pour aller de Halifax à Saint-Jean, c'était soit je prenais un maritime bus qui prenait 8 heures.
3: Ou tu prenais un char.
4: Soit je louais une voiture. Donc j'ai loué une voiture. Et je suis arrivée jusqu'à Saint-Jean. C'était très long, bah parce que j'étais toute seule dans la voiture, oui. parce que j'ai eu le temps de ressasser ma vie, voilà. Parce que la seule aire d'autoroute sur laquelle je me suis arrêtée pour faire pipi, il y avait un mec qui fumait des choses que j'aimerais pas fumer. Ça sentait des odeurs qui étaient pas très agréables.
3: Ouais.
4: Du coup, j'ai pas fait pipi, je suis repartie. quand j'ai essayé d'appeler ma maman, j'avais pas de réception téléphonique. Enfin, il y avait un peu de trucs de... Et quand je suis arrivée en fait à Saint John, il fallait que je crée mon compte bancaire et que je récupère mon appart en même temps parce qu'il me fallait un compte bancaire pour pouvoir payer mon appartement. Donc en fait, l'arrivée à Saint-Jean, elle a été un peu... et c'était un
3: bordel.
4: C'était une fin de semaine. Enfin, c'était presque la fin de semaine. Donc, je savais qu'il fallait très vite que je gère plein ouais. de problématiques.
3: Mmh.
4: Il fallait que je fasse mon permis de conduire pour pouvoir, après, faire mes déclarations d'électricité. Enfin, en fait, il y avait plein de papiers à faire. Le début a été un enfer parce que j'avais plein de papiers à faire et je ne pouvais pas avancer. Je ne pouvais pas avoir... tant que j'avais pas ma carte de crédit, je pouvais pas avoir de téléphone. Tant que j'avais pas de téléphone, je pouvais pas prendre rendez-vous pour tel truc.
3: Ouais.
4: Tant que j'avais pas mon permis de conduire, je pouvais pas acheter une voiture. Et en fait, tout se rejoignait et je savais pas par lequel il fallait commencer. Donc, il a fallu définir par quoi commencer. Et donc, les quelques premiers jours, j'ai fait que ça. Et après, j'ai commencé le travail le lundi, c'est à peine quelques jours après. Et donc, les premières semaines ont été compliquées parce que quand il a fallu prendre le bus pour venir jusque-là, je me suis rendu compte que j'allais pas tenir longtemps en prenant le bus. Donc après, j'ai heureusement eu Sébastien et toi qui m'ont aidé vachement le temps que je trouve une voiture. Mmh. Mais ça a été plein de choses. En fait, j'ai pas eu le temps de réfléchir.
3: Ouais, c'est ça, exactement.
4: J'ai pas eu le temps de réfléchir. Et puis j'avais une colocataire qui était très cool les premiers mois. Donc, en fait, ça s'est tout enchaîné très très vite. Puis après, en août, j'ai ma famille qui est venue me voir. Donc en fait, ça s'est très vite enchaîné. Septembre, j'ai mon copain qui est venu me voir. Puis octobre, novembre, décembre, on a quand même eu pas mal de travail à la radio avec pas mal de live, etc.
3: Ouais.
4: Donc en fait, j'ai pas trop eu le temps de réfléchir avant genre là, janvier. Et janvier, c'est le moment où ma vie a décidé de partir en cacahuète sur plein de points dont j'aborderai pas forcément ici, mais...
3: Ouais.
4: En fait, les premiers mois se sont passés, j'allais dire, comme sur des roulettes, quoi. Enfin, c'est passé vite,
3: mmh.
4: extrêmement vite, parce que j'étais tout le temps occupée, parce que je suis tombée sur toi et sur quelques autres amis qui m'ont permis de découvrir plein de trucs et de pas me sentir trop seule.
3: Ouais, c'est ça, exactement.
4: Parce que si j'avais été seule, ça aurait été différent.
3: Ouais.
4: Donc, je pense que j'ai eu de la chance d'arriver là en été. Vraiment, je reviens là-dessus, mais je pense que j'ai eu de la chance d'arriver en été et de tomber sur toi à la radio, vraiment, genre...
3: Ouais.
4: Mon été et ma vie ici auraient été différentes.
3: Ouais. Si que moi j'aurais été pas là, je sais pas qu'est-ce que t'aurais pu faire.
4: Tu m'as fait sortir pas mal de trucs, fait découvrir plein de choses et tout. Bah, j'aurais trouvé d'autres gens hein, et j'ai trouvé d'autres gens avec qui
3: bah oui, c'est ça, exactement.
4: Très amis aussi. Mais c'est vrai ça. Que voilà, heureusement que t'étais là, ça a bien aidé au début. Il faut dire merci aux gens qui sont présents.
3: Bah, c'est sûr.
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2: À l'occasion de la fête de la musique, le dimanche 21 juin, l'Alliance française à Halifax propose une scène musicale entre 9h et midi. Venez profiter des petits concerts à l'affiche dans les charmants jardins publics d'Halifax. Visitez afhalifax.ca et rendez-vous à la section Événements pour découvrir la programmation. Retrouvez l'équipe de l'Alliance française à Halifax le jeudi 18 juin à 17h30 pour un tour d'art en français avec une touche d'anglais au Musée des beaux-arts de la Nouvelle-Écosse situé au 1723 rue Hollis. Cette visite mettra en lumière l'exposition Joan Jonas, We Come From The Sea. Inscription obligatoire. Le nombre de places est limité. Pour plus d'informations et pour vous inscrire, visitez eo-halifax.ca et cliquez sur l'onglet « Événements ». Pour la Coupe du monde 2026, l'Alliance française à Halifax s'associe aux Wanderers d'Halifax et vous propose un tarif réduit pour le match du vendredi 26 juin à 19h qui opposera les Wanderers d'Halifax contre les Pacific FC. Représentez fièrement votre pays en portant vos couleurs pendant ce match. Rendez-vous au Wanderers Ground au 5819 rue Sackville. Pour plus d'informations et pour réserver un billet, visitez afhalifax.ca et rendez-vous à la section Événements.
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6: Une dernière question sur comme toutes ces affaires-là. Quel était ton plus gros choc culturel en arrivant?
7: Toi.
6: Tu veux dire moi?
7: Ah là, bah non mais vraiment, pardon, hein, mais la première fois que t'es rentré dans le studio et que t'as commencé à parler avec Sébastien, et que Sébastien m'a dit ça c'est Luc qui va bosser avec nous cet été, et que vous avez commencé à discuter, et moi j'ai rien compris. Et vraiment, c'est à ce moment, parce qu'en fait moi j'étais à... prête pour l'anglais. Ça faisait des années que je parlais anglais dans ma vie de tous les jours, que je...
6: Puis,
7: que
6: t'étais l'anglais, comme... c'était...
7: J'étais pas prête pour le français acadien. Et vraiment, mes plus gros chocs culturels, ça a été ça, en fait. Ouais. Bah oui, il y a plein de trucs qui m'ont choqué. Il y a d'autres choses qui m'ont choqué. Il y a la nourriture qui est pas la même dans les magasins, donc il a fallu trouver des adaptations. Et puis j'ai dû apprendre l'histoire du Nouveau-Brunswick et de l'Acadie en format accéléré parce que c'est hyper important dans mon travail que de connaître tout ça et que je le connaissais pas forcément avant.
6: Ouais.
7: Mais
6: grâce que t'avais ton Acadien maison ici, hein.
7: Puis j'ai fait plein d'interviews sur l'histoire de l'Acadie, ça m'intéresse vachement.
6: Ouais.
7: D'ailleurs, j'essaie de l'apprendre à plein de gens autour de moi. C'est drôle, j'en parle avec même des gens en France et tout, en disant mais vous savez, l'histoire de l'Acadie, c'est important et tout. J'essaie de.
6: Ouais.
7: En fait, oui, je suis pas acadienne, je le serai jamais parce que j'ai jamais de passé acadien. J'ai pas de passé acadien, mais j'ai l'impression d'avoir cette mission de représenter l'Acadie en France maintenant.
6: Ben non, c'est ça.
7: Tu vois, j'ai l'impression de... Je sais pas, je me suis attachée, peut-être c'est de l'appropriation culturelle, mais je me suis attachée à cette culture qui n'était pas la mienne à la base, mais que j'ai envie d'appeler la mienne, quoi.
6: Ben c'est ça, exactement. C'est la culture pour les gens.
7: Mais ouais, ton accent, les premiers... Je pense que le premier quart d'heure, même après, ça a été plusieurs semaines, même souvent, on devait se demander de ralentir et
6: c'est ça.
7: D'utiliser d'autres mots et tout.
6: Et même de mon bord aussi, là.
7: Dans les deux sens.
6: Ouais, dans les deux
7: mais
6: sens,
7: ça a été compliqué au début. Là, je me suis dit, l'été va être long, je comprends rien ce qu'il raconte, le monsieur, quoi. Je suis désolée, c'était toi.
6: Bah non, c'est correct, c'est bien correct.
7: T'attendais pas ça.
6: Je m'attendais vraiment pas à ça.
7: Tu t'attendais à quoi?
6: Je sais pas. Quelque chose d'autre qui est comme classique canadien, tu veux dire?
7: Bah écoute, mon accent il est classique canadien, il est pas classique français. Je suis désolée de te dire ça, mais.
6: Non, je sais pas.
7: Mais c'était pas un jugement de valeur. Ton français il est pas bon, non, c'était juste genre. Ah ouais, je m'attendais pas à une telle différence.
6: Ouais, tu sais. Y a une grosse différence.
7: Voilà.
6: C'est ça. Ouais. On avait commencé avec le travail, pourquoi pas aller dans ça. C'était quoi, comment est-ce que tu as trouvé l'adaptation au travail ici au Canada?
7: C'était facile. Parce que j'arrive dans une radio qui est francophone, donc c'est quand même ma langue à la base. Donc c'est plus simple que si j'avais été en anglophone. J'arrive dans une radio qui est prête à m'accueillir, qui a du job pour moi, qui sait pourquoi elle me prend. Tu sais, j'avais des missions. Laurent a fait sûr que, en plus, c'était l'été, donc on avait des émissions spéciales, etc. Je parlais de l'histoire de l'Acadie, mais je me suis sentie tout de suite comme j'avais un rôle à jouer dans cette radio. Mmh. J'avais une importance, même si je ne veux pas être plus importante que quelqu'un, mais j'avais l'impression de servir à quelque chose. Et j'avais déjà les connaissances radio, etc. Donc j'avais quand même cet avantage-là où il y a plein de choses sur lesquelles on n'a pas eu besoin de m'apprendre quoi que ce soit parce que je savais déjà faire. Mmh. Parce que j'avais eu ces études-là, parce que j'avais déjà eu de l'expérience en radio. Ça a été assez simple. L'été a été un peu parfois compliqué parce qu'on avait beaucoup de travail, puis j'avais 4 heures d'émission pendant l'été avec ces entre filles.
6: C'est vrai, hein, j'oubliais pas de ça.
7: Et on était 4 filles, et puis on n'avait pas forcément le même rythme de travail, etc. Et j'ai aucune haine pour aucune d'entre elles, voilà. Mais on n'avait pas forcément le même rythme de travail, et des fois c'était compliqué parce qu'on se connaissait pas.
6: Ouais. T'avais cette touche-là, un peu, ouais.
7: Et que ben moi, je voulais pas prendre la place de qui que ce soit, mais en même temps, il fallait que ça avance, quoi. Et puis, je suis française, donc je vais dire ce que je pense. Donc, des fois, ben, peut-être que j'ai pu en froisser une ou deux, je suis désolée, le but n'était pas ça. Et je pense qu'on n'a pas d'animosité les unes envers les autres. Maintenant, on est très bien, on parle encore, etc. Puis, on va retrouver la plupart de ces filles-là cet été. Il n'y aura pas de ces entre-filles, normalement. Mais vous allez nous retrouver et ça se passe très bien. Mais c'est vrai que l'été a été un peu rough, mais parce que il y avait 4 heures d'émission, plus l'émission de journalisme, plus, et je me suis dit...
6: T'avais du taf, là.
7: Je me suis dit, ça fait beaucoup, et je me suis dit, j'espère que le reste de l'année va se calmer. En fait, une fois que je me suis retrouvée sans cette émission, c'était un peu ennuyant. Oui, parce que tu m'enlevais plus de 4 heures de travail par jour.
6: C'est vrai, ouais.
7: Et donc, j'ai trouvé d'autres émissions, d'autres projets, d'autres trucs, et je fais plein de... Et voilà, je suis toujours source d'idées, enfin, j'essaye en tout cas, j'espère que je le suis, mais j'essaye de proposer plein de trucs et de mettre un peu de moi dans la radio, un peu de mon âme et de ma passion, quoi. Comme chacun d'entre nous le fait, je pense.
6: Ouais, c'est ça, exactement. Est-ce que je m'ai rendu là? Est-ce que j'étais dans ça?
7: Quel mauvais journaliste!
6: Hey, c'est qui ce qui... qui
7: moins
6: c'est,
7: 20
6: c'est...
7: sur 100.
6: Alors, je suis à 80% maintenant.
7: Non, t'as moins 20 sur 100.
6: Moins 20? Ouch. Ça fait pitié, ça. Oui. C'est quoi la différence entre les Français et les Canadiens qui t'a plus comme surpris?
7: Les relations humaines. Je reviens là-dessus. Bon, la nourriture aussi, pardon, hein, mais je me manque un peu de certains ingrédients français... Ça m'a... Voilà, le fromage. On en parlait la semaine dernière.
6: Ouais.
7: Mais non, les relations humaines, c'est-à-dire que le Canada est beaucoup plus attentionné les uns vers les autres. Il y a beaucoup de small talk, des choses comme ça. Mais par contre, je trouve ça extrêmement dur de devenir ami avec des Canadiens. À l'exception de toi.
6: Ouais.
7: J'ai pas d'amis canadiens. Et je trouve ça extrêmement dur de rencontrer du monde. J'imagine, en fait, je ne sais pas si c'est le Canada ou si c'est juste le fait que c'est la première fois que je me retrouve dans un nouveau pays sans être à l'université. Parce qu'à l'université, tu rencontres du monde par essence.
6: Oui, tu rencontres beaucoup, beaucoup de personnes.
7: Moi, j'ai trouvé ça très dur de rencontrer du monde et de devenir amie avec du monde ici.
6: Ouais.
7: Et en fait, il y a une espèce de... En France, il n'y a pas de small talk, mais tu deviens proche des gens plus vite. Alors qu'au Canada, il y a plein de petites attentions, mais tu ne deviens pas spécialement proche des gens.
6: Non, c'est ça.
7: Il y a cette grande différence-là. C'est... Les gens sont plus gentils au Canada, mais ne vont pas t'intégrer dans leur cercle tout de suite, alors qu'en France, ils vont être un peu plus froids, mais ils t'intégreront plus vite.
6: Ouais. Moi, je vois ça aussi. Comme je vois que ça va prendre un peu de temps avant d'intégrer. Ouais.
7: J'attends toujours d'essayer votre jeu de cartes avec tes potes. Mais je crois que tu m'en as parlé au mois de juillet. Mais
6: c'est
7: bon.
6: Juste, c'est un peu difficile lorsque un de mes potes il est arrivé à Moncton.
7: Je rigole. Ouais, non, je rigole, je t'embête. Et puis, j'ai pas envie de me forcer dans ton groupe de potes non plus, c'était juste pour t'embêter. La relation, oui. Oui. C'est les relations humaines sont pas du tout les mêmes. La façon de parler est pas du tout la même. Donc ouais. Ça joue beaucoup pour moi. Okay.
6: Ben juste pour Bounce Up, c'est ça. C'est quoi une habitude canadienne que tu trouves encore bizarre aujourd'hui?
7: Je dirais une habitude acadienne. Pourquoi vous bouffez à 16h30 ou 17h? Qui mange à une heure pareille? C'est ça ma question.
6: Ben non, moi je me lève.
7: Après, moi, j'ai du mal avec le fait de tourner à droite au feu rouge.
6: Tourner à droite au feu rouge. C'est normal ici.
7: Les travaux en permanence l'été, dans toutes les rues, ça rend fou. Le fait qu'il y a des chips en vente dans les gens coutus ou les shoppers, alors que c'est à la base des pharmacies.
6: First of all, ces pharmacies-là, c'est pas vraiment des pharmacies, c'est comme des mini...
7: Il y a plusieurs choses qui me perturbent encore, mais c'est pareil, c'est du truc auquel tu t'y fais, là, je le dis en rigolant, mais en vrai, il n'y a rien qui me choque au point que...
6: Non, c'est ça.
7: Je sois... d'écouter. Non, le système de santé canadien, des fois, j'aimerais bien pouvoir avoir accès à un médecin plus rapidement.
6: Ouais, mais c'est arrivé à un moment où on a des gros problèmes de médicaux en ce moment.
7: C'est ça. Mais globalement, c'est... Oui, non, c'est... Enfin, ça on va. Est quand même sur deux cultures occidentales assez proches. Enfin, je veux dire, deux cultures où la France et l'Angleterre ont énormément influencé la culture canadienne. Donc, c'est pas des cultures qui sont si éloignées que ça, en fait.
6: Non, c'est ça.
7: Je pensais que le Canada serait plus proche de la culture américaine. Et en fait, c'est au milieu. Ouais. Mais ce qui fait que je suis pas perdu non plus, quoi.
6: On s'approche à la fin, mais il y a juste trois questions en particulier que j'aimerais te donner.
7: On a encore
6: te
7: un
6: donner.
7: Peu de temps, vas-y.
6: Mais non, c'est ça, exactement. Est-ce qu'il y a-t-il un moment où est-ce que tu t'es dit, ok, maintenant je me sens chez nous, ici au Canada?
7: Oh, le blanc.
6: Le blanc était... Ouf. Grosse question, hein? C'est pas mal des grosses questions qu'on y arrive ici.
7: En fait, non, mais c'est un gros blanc parce que là, en termes de logement, dans mon logement actuel, je me sens bien. Puis j'ai mon chat, puis j'ai l'impression d'être un peu installée, d'avoir ma place, etc. J'ai l'impression d'avoir ma place à la radio, je me sens chez moi à la radio. Je me sens chez moi avec certaines personnes, mais je me sens pas acceptée partout. C'est-à-dire que, comme je disais, les relations humaines, c'est compliqué. Et ben, je trouve que j'ai pas un cercle de connaissances de personnes qui est assez grand pour pouvoir avoir l'impression d'avoir mon village ici. Dans le sens où, quand ça va pas, ben, j'ai pas grand monde à appeler. J'ai du monde que je peux appeler. Je sais que si je vais pas bien, je peux t'appeler. Je sais que je peux appeler Moon et Boudan. Je sais que je peux appeler
6: Coucou
7: Geza.
6: À eux autres aussi.
7: Je sais que je peux appeler Geza. Je sais que j'ai ma sœur à Toronto, mais c'est loin de Toronto. Fait que des fois, j'aimerais être, quand ça va pas, j'aimerais être moins un poids, parce que j'ai l'impression d'être le poids toujours sur les mêmes personnes. Et des fois, j'aimerais pouvoir connaître plus de gens pour me sentir encore plus genre
6: sécurisé.
7: J'ai pas besoin de 150 personnes, hein, mais j'ai l'impression d'avoir quelques membres de ma famille ici, tu vois, ma famille de cœur, mais pas la famille complète encore.
6: Non, c'est ça.
7: Si ça fait sens.
6: Ouais, ça fait du sens.
7: Et du coup, oui, je me sens bien, je me sens chez moi. Mais de là à dire... En fait, le problème, c'est que je sais pas où je me sens chez moi nulle part, là, à l'heure actuelle. Tu peux me mettre n'importe où dans le monde, je serai jamais 100% chez moi. Et c'est aussi l'un des malheurs du voyage, mais c'est aussi l'un des plus grands bonheurs, c'est que tu te sens chez toi partout et nulle part à la fois. C'est-à-dire que moi, j'ai plein d'amis en Espagne, j'ai plein d'amis en Norvège, en Angleterre, en Allemagne. Et si j'y vais, je me sentirai toujours un peu chez moi. Mais je me sentirai jamais complètement entière, que ce soit au Canada ou en France.
6: Ouais.
7: Je serai jamais complète parce qu'il me manquera toujours une part de moi-même qui est ailleurs.
6: Ouais.
7: C'était un peu triste, mais... C'est beau aussi. Non, moi, je trouve que c'est la beauté du voyage. C'est que ton cœur, il est partout.
6: Ouais, c'est ça. Ce qui est bien, c'est bien d'avoir aussi. Mais ouais. Aussi, tu vas avoir cette comme sens de sécurité jusqu'à, tu sais, tu peux... T'es pas nécessairement... Oui, t'es pas nécessairement chez toi, mais tu vas avoir ce sens d'avoir...
7: Je suis quand même en sécurité. Je sais que je suis pas seule ici et que ça va pas. Je sais qu'il y en a qui vont accourir pour m'aider. Je serai pas seule, tu vois.
6: Exactement.
7: Mais j'ai quand même cette sensation. Puis ça fait pas longtemps que je vous connais, même si je suis très proche de vous tous. Des fois, j'ai cette sensation d'être... De pas vouloir embêter non plus, pas de me dire attends, on se connaît pas depuis si longtemps, sois pas trop bizarre ou trop chiante parce que ils vont juste te jeter, quoi, parce qu'ils vont en avoir marre que tu sois needy.
6: Ah, ok, genre, ouais. Tu vois, non, non.
7: Donc, je vais pas forcément oser demander l'aide que j'oserais demander avec d'autres amis que j'ai depuis des dizaines d'années, tu vois.
6: Ouais, c'est ça.
7: Des fois, au lieu de t'envoyer un message à toi, à Moon, Bouddha, Nougeza, j'en vais envoyer un message à Tao parce que...
6: Ouais, mais même c'est ça, s'il est loin, c'est, ta pote, ben, c'est ton pote de...
7: Je sais que peu importe l'heure du jour ou la nuit, il va répondre, tu vois. Ouais. Et qu'il ne me jettera pas parce que ça fait des années qu'il me connaît.
6: Ouais, exact.
7: Voilà.
6: Exact. Cool.
7: Cool.
6: Cool.
7: C'est une émission très personnelle. Hein,
6: c'est très perso, hein. On achève.
7: Mais non, mais puis... m'achève pas, me tue pas. Ça va pas, tête. Il m'achève.
6: Non. C'est exact. Alors après, un an d'ici, c'est... Est-ce que cette expérience ici t'a vraiment comme changé comme personne après avoir...
7: Est-ce que j'ai changé en un an?
6: Mais c'est pas toi de décider ça.
7: Oui.
6: Beaucoup, hein.
7: Donc t'as un truc à dire là-dessus.
6: Ben, j'ai rien à dire.
7: Non, vas-y.
6: Non, sérieux, j'ai rien là. Vas-y.
7: Non, je voulais avoir ton avis sur la question.
6: Mais quoi, c'est de quel point de vue?
7: Genre, est-ce que tu trouves que je suis la même personne maintenant que j'étais il y a un an quand tu m'as rencontré?
6: Alors, un an pour moi, c'est très longtemps parce que moi, il faut que j'aille straight dans ma brain de comme fou pour m'en rappeler.
7: Mais à 6 mois.
6: Hein?
7: Compare avec 6 mois. Il y a 6 mois, si tu veux pas aller jusqu'à un an.
6: Non, je sais. Mais non, c'était... Je m'ai surpris moi-même. On a parlé beaucoup de ceci en off. Puis, c'était hilarant comment vite qu'on est devenu des amis. Comme, ça a vraiment cliqué vite. Puis, peut-être moi, j'ai plus changé en tant que personne que j'ai jamais eu dans le montant que j'ai eu de...
7: Je t'ai fait changer?
6: Non, un peu, oui.
7: Oups. Moi, j'espère que c'est dans le positif.
6: Non, mais oui, c'est dans le positif. Mais oui, c'est dans le positif.
7: Ok.
6: C'est vraiment tout dans le positif.
7: Mais, en
6: tant que personne, pour toi, tu t'as adapté aussi.
7: Oui, énormément.
6: Énormément, parce que c'est un gros choc.
7: Mais c'est normal. C'est à moi de m'adapter, c'est pas aux Canadiens de s'adapter à moi.
6: Non, c'est ça, exactement.
7: Même si forcément, vous êtes obligé de vous adapter à mon accent.
6: Oui, c'est ça.
7: Aléatoire. Mais c'est à moi de... Enfin, moi, je suis partie du principe en arrivant ici qu'il fallait que je m'adapte. Donc, je me suis adaptée à la culture. Je parlais tout à l'heure d'histoire, d'apprendre l'histoire, etc.
6: Ouais.
7: Moi, je suis partie du principe que vraiment, c'était à moi de faire l'effort.
6: Ouais.
7: De fit là-dedans.
6: Oui.
7: Et je pense que je n'ai pas trop mal réussi. Je ne veux pas me jeter des... Mais par contre, je pense que j'ai beaucoup changé parce que j'ai toujours été quelqu'un de très indépendant. Je sais me gérer toute seule. Je n'ai pas besoin d'un mari ou d'un père ou d'un frère pour s'occuper de gérer ma vie à ma place.
6: Ouais.
7: Mais là, encore plus parce qu'en fait, avant... Soit je pouvais faire appel à des gens qui viennent m'aider, soit je pouvais appeler quelqu'un en disant « Hey, mais là, je peux pas, parce que j'ai du décalage horaire. » Donc, je me retrouve à être très indépendante sur beaucoup de choses. Alors oui, il y a des choses sur lesquelles je suis obligée d'appeler Luc et lui dire « Hey, je suis trop petite.
6: » Peux-tu m'aider à mettre les diaper bags dans le petit armoire, s'il vous plaît?
7: J'y arrive pas, je tiens pas, je suis pas assez grande. Il y a des trucs sur lesquels je peux pas parce que c'est des problèmes physiques. Mais si tu veux, j'ai pris tous mes rendez-vous administratifs, médicaux, mes tailleurs.
6: Ouais.
7: Souvent, je me débrouille. Des fois, il me manque un marteau et un tournevis. Et... Non, mais des fois, c'est plus des problèmes techniques. Mais sinon, globalement, je me débrouille.
6: Ouais, tu te débrouilles, pas mal.
7: Je monte mes meubles.
6: À toi-même.
7: J'ai pas fait une grosse partie de mon déménagement toute seule, même s'il y a certains trucs où j'ai besoin d'aide. Mais il y a beaucoup de choses que je peux gérer toute seule. Je peux partir en voyage toute seule. Du coup, j'apprends aussi à aimer... Enfin non, en fait, j'aime pas ça, mais j'apprends à tolérer la solitude.
6: Ouais, tolérer, c'est un meilleur mot que je pense que t'allais le dire.
7: J'aime pas la solitude, mais je le tolère et j'apprends à m'occuper seule.
6: Oui.
7: Je lis énormément, beaucoup plus qu'avant. Je prends étonnamment plus soin de ma santé mentale, même si ma santé mentale va pas forcément bien mieux que à l'époque, mais je fais plus attention à plein de choses et ouais, je pense que j'ai grandi, j'ai la personne qui, je sais pas si je partirai du Canada ou si je resterai au Canada, mais l'Halloween du futur, c'est pas l'Halloween de 2024-2025.
6: Mmh. Bah c'est t'as vraiment dipé dans ma prochaine question.
7: Je pense que c'est en fait, un voyage à l'étranger, un déménagement comme ça aussi loin et aussi seul, ça te pousse dans tes retranchements. ça te pousse dans les extrêmes de toi-même. T'es obligé de puiser au fond de tes ressources parce que t'as pas le choix.
6: Non, c'est ça, ouais.
7: Et du coup, ça te force à découvrir certains aspects de toi que tu pensais jamais découvrir et que t'aurais certainement jamais découvert si t'étais resté vivre à 3 mètres ou 3 pâtés de maison la maison de tes parents, tu vois. Mmh. Du coup, je prône le fait de partir.
6: Mais t'as vraiment comme quand même répondu à plus de cette dernière question. Non, mais...
7: je suis sûr que je peux en rajouter, c'est pas grave.
6: Bah, c'est correct. Anyways, juste à aujourd'hui, est-ce que tu prévois rester au Canada long? Puis, et oui, c'est quel conseil que tu donnerais à quelqu'un qui voudrait peut-être déménager ici, travailler ici, immigrer peut-être même ici?
7: Essayez, déjà faites-le. Venez au Canada, c'est toujours une bonne expérience. Ensuite, venez au Canada, mais venez pas. Enfin, je pense que pour vivre le Canada, la meilleure. Oui, Toronto, Vancouver, Montréal, Québec. D'accord. Mais essayez le Canada du moins connu, du moins touristique. Ça vaut le coup de le découvrir. Et en plus de ça, vous aurez plus d'opportunités d'embauche. Si vous venez au Nouveau-Brunswick, en Nouvelle-Écosse, à l'île du Prince-Édouard. Vous aurez plus d'opportunités d'être embauché et vous découvrirez vraiment la culture profonde canadienne et pas juste la culture des grosses métropoles citadines. Ça, c'est une chose. Et moi, j'encourage les gens à venir au Canada parce que c'est une super expérience et que... Et quoi, c'est le voyage d'une vie, c'est la découverte d'une vie. En revanche, pour la question de est-ce que je veux rester, ben, on en revient sur... le fait que je me sois fait larguer.
6: ouais.
7: Il y a quelques mois de ça, je vous aurais dit que probablement pas. Mmh. Pas que j'aime pas le Canada, parce que je me voyais potentiellement retourner en Europe puis revenir au Canada plus tard dans ma vie, etc. Parce que j'adore vraiment ce mode de vie canadien. Mais j'imaginais ma vie en Norvège. Ouais, tout à fait sincère, ouais. Parce que j'adore la culture norvégienne. Vraiment, c'est... Même maintenant, même séparé, même... La Norvège a... Une partie de mon cœur sera toujours en Norvège, même sans parler de questions de relations amoureuses. Mmh. J'ai un amour pour la culture norvégienne qui est fou. Donc, voilà. Là, à l'heure actuelle, je sais pas. Parce que on peut le dire, je reste jusqu'en mars 2027. Jusqu'à la fin du mois de mars 2027. Ça, c'est officiel. À la base, je vais partir au bout d'un an. Je devrais être en train de repartir là maintenant.
6: Ouais, c'est ça.
7: Je reste plus. Donc, ça veut dire que j'ai décidé quand même de donner plus de chance au Canada.
6: Ouais, c'est ça.
7: Et que je me plais ici, sinon je ne resterai pas. En revanche, je ne sais pas sur le long terme. Je ne peux pas m'engager parce que je ne sais pas où je serai dans un an, en fait. Mmh. Moi, je vois pas ma vie dans un an. C'est du mois par mois là dans ma tête en ce moment. Je peux pas faire plus loin sans être complètement dépressif. Mais je me plais ici, donc pour le moment je vais rester là, puis je me plais à la radio, puis je me dis que pourquoi je rentrerai en France si j'ai pas de travail en France et qu'il y a rien qui m'attend en France et que j'ai pas de compagnon qui m'attend en Europe. Ben, peut-être je resterai plus longtemps au Canada et peut-être que je demanderai ma résidence permanente, voire ma citoyenneté, et puis que je verrai après. Ça dépend de qui je vais rencontrer dans les prochains mois, parce que ça se trouve j'ai rencontré des nouvelles personnes, des nouveaux amis, je sais pas. En fait, je sais pas. J'avais un plan tout tracé dans ma vie. J'ai plus de plan. mais je vais me laisser porter et je vais réagir en fonction de mes émotions et de ce qui me rend heureuse. Et à l'heure actuelle, ça me rend heureuse d'être au Canada et d'être dans ce travail-là, à la radio, je m'éclate. Et on est au mois de juin. Cet été va être super.
6: Ça va être awesome. En espérant qu'il n'y a pas de canicule.
7: Il y aura
6: on prie au bon Dieu, s'il vous plaît.
7: Il y aura de la canicule, mais je pense qu'on va passer un super été. Et donc, pour le moment, moi, j'ai hâte des prochains mois à la radio au Canada, en fait. Donc, mm-hmm. je profite de ce qu'il y a là et puis on verra
6: cool.
7: à l'avenir. Je ne vous promets rien, mais en tout cas, je suis content d'être là.
6: There you go. Ben, sur cette note.
7: Est-ce que toi, positive. Tu veux que je reste?
6: C'est comme tu veux.
7: Sur quelle durée? Dans combien de temps t'en auras marre de moi? Dans combien de temps on arrête un Canadien puis une Française?
6: Honnêtement, je ne sais pas. Parce que honnêtement, c'est cool. J'ai jamais eu. Ben, je sais pas. Là. C'est cool de parler dans un microphone à tous les jours, puis de faire tout ça, puis. Je sais pas, c'est... J'ai jamais eu une expérience si tant cool de même, puis juste faire, c'était... Je sais pas. Ces relations-là, je sais pas. C'est cool. Anyways, on finit ça sur une note positive.
7: C'était une émission spéciale.
6: Une émission spéciale, un an au Canada, oui!
7: Wow!
6: Faudrait, j'aurais dû apporter un petit gâteau, juste pour toi, avec une chandelle.
7: T'es nul.
6: Mais non. Alors,
7: quand tu recommenceras ton job d'été dans pas si longtemps, tu pourras faire les un an de notre rencontre. Mm. Amical, quoi?
6: Et c'est vrai, quand même.
7: Donc tu peux faire le gâteau chandelle.
6: C'est vrai, quand même. Cool.
7: À bientôt.
6: Allez, à bientôt. Bonne douche.
7: La semaine prochaine. on parlera des clichés sur le Canada, parce qu'on a parlé des clichés sur la France la semaine dernière.
6: Exactement.
7: Restez à l'écoute.
6: Sur ça. À très bientôt, puis on se voit.
7: Merci Luc, le journaliste.
6: Et sur une note.
7: Franchement, c'était pas pire. Mais t'es pas journaliste quand même.
6: Je sais que je suis pas journaliste.
7: Je dirais que t'es à 60-70%.
6: J'ai pensé. 6 get degrees.
7: À bientôt.
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2: Mais bon samedi matin tout le monde, où que vous soyez dans les Maritimes à Fredericton, la rivière Saint-Jean qui se réveille tranquillement, pas vite, à Saint-Jean le port qui respire déjà l'air salin avec quelques bateaux qui déjà se promènent du côté de Miramichi, la ville qui s'anime autour de la rivière d'où plusieurs personnes s'apprêtent à l'attaquer avec leur embarcation. Et finalement, à Halifax, les quais qui commencent à vibrer sous le trafic du week-end. Ici, c'est Steve Harquell et vous êtes bien branchés sur ces médias. À l'émission le samedi, c'est un zoo. On rassemble tout le monde à matin, du nord au sud, de la côte à la capitale, pour un samedi rempli de musique, de bonne humeur et un brin de folie. On part ça dès maintenant.
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0: Aujourd'hui, le 13 juin, on souligne la Journée mondiale du bien-être. Une journée toute simple, mais qui porte un message puissant. Une journée peut changer toute votre vie. Et c'est vrai, parfois, il suffit d'un petit geste pour remettre l'énergie à bonne place. Que vous soyez à Fredericton, en train de marcher le long de la rivière Saint-Jean, à Saint-Jean, à respirer l'air du port, à Miramichi, pour profiter du calme de la rivière, ou à Halifax, à vous laisser bercer par le vent au bord de la mer. Aujourd'hui, c'est le moment parfait pour ralentir un petit peu. La Journée mondiale du bien-être, c'est une invitation à faire quelque chose pour vous. Ça peut être une marche de 10 minutes, un café tranquille ou un moment sans écran ou juste respirer profondément. Les études le montrent, même quelques minutes de pause peuvent réduire le stress, améliorer l'humeur et vous remettre sur vos rails. Alors ce matin, pendant que vous êtes avec nous à l'émission le samedi, c'est un zoo. Prenez ce moment, inspirez, expirez, laissez la musique faire son travail. Parce qu'au fond, c'est vrai, une journée peut changer toute votre vie.
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4: La Fédération acadienne de la Nouvelle-Écosse et ses partenaires communautaires sont fiers de lancer les Grandes Causeries, une tournée provinciale d'échanges collectifs portant sur l'avenir de nos communautés. Vous êtes invités à prendre part aux discussions du mardi 9 juin au samedi 13 juin. Ces échanges communautaires inclusifs, respectueux et indépendants seront animés par des personnalités engagées envers la communauté francophone. Ces rencontres visent à offrir à chaque communauté l'occasion de partager sa vision d'un avenir commun ainsi que les enjeux qui lui tiennent à cœur. Pour plus d'informations, visitez eo-halifax.ca et cliquez sur l'onglet « Événements ». Le mercredi 24 juin, on se retrouve au Sanctuary Arts Center pour une célébration gratuite de la Saint-Jean, style 5 à 7 en musique. L'ensemble vocal Les Voix d'Acadie vous invite à chanter avec eux sur des airs de chansons francophones cultes. Aucune inscription requise pour participer, juste une envie de célébrer en bonne compagnie. Le Francofest vous réserve quelques surprises qui seront dévoilées sur place. Rendez-vous au 100 rue Octolone dans la salle du bas. Pour plus d'informations, écrivez à Marina Turbide à info@ccgh.ca. Rejoignez-nous pour le 5 à 7 EO du mois de juin, le mercredi 17 juin à 17h. Aucune inscription nécessaire. Présentez-vous simplement dans la salle principale de la cidrerie avec une bonne attitude et une envie de jazzette. Rendez-vous au Bulwark Cider House au 1518 Dresden Row. Pour plus d'informations, écrivez à Marina Turbide à info@ccgh.ca.
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0: coucou.
1: 100% franco.
2: Yeah, alright. Alright, ben, c'est ce qu'on fait. On va être dans le chantier, non? T'as qu'à faire qu'on est tous ensemble? Ok. Ok, on va être dans le chantier à propos de ma maladie.

0: Ah ben, c'est vous dites, ça venait de partout. De partout. Même la gang de Vigitine, vous étiez là, vous autres.
1: Yes, sir.
0: On était
1: vraiment là.
0: Ah, je sais, sauf elle que je voulais qu'ils viennent, elle venait jamais voir. Ma

0: sais pas où est-ce qu'il l'avait emmené là. Moi, j'ai l'impression qu'elle avait entendu ça à la radio, comme vous autres, vous êtes à préférer. Je sais pas.
1: Hey, j'ai rencontré elle. Elle m'a dit qu'est-ce qui s'avait passé.
0: Ah ouais, quoi ça?
1: Ben, elle a eu la nouvelle dans le bulletin paroissial de sa paroisse.
0: Ah ouais?
1: Ça a l'air que le curé aussi avait un problème avec
0: oh
1: ça.
0: Oh my God! Je sais pas, peut-être qu'il avait parlé d'Alcas, mais en tout cas, elle avait décidé de venir voir. Magdouillon,

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1: C'est de rien faire avec mon caractère. 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
1: Ben, ben, tu connais mon voisin Wilfred, là? 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J'ai aucune idée, je connais pas ça des matous, moi. Mais en tout cas, il attend en dessous de la couverture. Cherchait de la chaleur, hein. 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Elle pong le chat noir par la queue. Le chat noir, il t'avait une queue longue de même, je te dis, là. 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
1: Et il est 21h45 alors qu'on avait dit qu'on terminerait le tournage à 22h30.
2: Oh putain! À Saint-Jean, ce matin, ça bouge déjà pas mal au centre-ville. Le marché public de Saint-Jean commence à se remplir déjà, comme tous les samedis, avec l'odeur du pain chaud, du café fraîchement moulu et les producteurs locaux qui installent leurs étals. C'est l'un des plus vieux marchés en activité en Amérique du Nord. Et ça paraît, l'ambiance est unique, vivante et chaleureuse. Un peu plus haut, au King Square, on voit déjà les premiers marcheurs et joggeurs profiter de la température du mois de juin. Et si vous êtes du genre à aimer la mer, le Harbor Passage est parfait ce matin. Le vent du port, les bateaux qui bougent doucement et cette vue qui rappelle pourquoi Saint-Jean a un charme bien à elle. Bref, que vous soyez en train de faire vos emplettes, de marcher le long de l'eau ou juste de profiter du week-end, pensez à moi pendant que je suis enfermé dans le studio, mais heureux de t'accompagner.
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On arrive tranquillement à la fin de cette première heure du samedi. C'est un zoo et je vous garde dans une belle vibe pour lancer la suite. On continue avec une nouveauté qui roule déjà fort sur les plateformes. Un vrai cri de ralliement acadien. Un sourire en musique qui donne envie de taper du pied, même si on est encore en train de finir son café. Les gars de Sale Barbe sont revenus avec quelque chose de simple, efficace, contagieux. Un morceau qui résume parfaitement l'énergie du samedi matin dans les Maritimes. Alors, peu importe où vous êtes, Fredericton, Saint-Jean, Miramichi ou Halifax, montez le son, laissez-vous embarquer et surtout, voici Sale Barbe.

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2: Il est 11h et on repart ensemble pour une nouvelle heure à l'émission du samedi. C'est un zoo. Puis aujourd'hui, on souligne quelque chose de très sérieux, ou presque. C'est la National Weed Your Garden Day, la journée officielle pour aller désherber votre jardin. Ouais, oui, une vraie journée reconnue. On dirait que quelqu'un a décidé que le 13 juin, c'était le moment parfait pour déclarer la guerre aux pissenlits. À Fredericton, plusieurs jardiniers sont sûrement déjà en train de tirer sur les mauvaises herbes entre deux gorgées de café. À Saint-Jean, le vent du port qui souffle juste assez pour rendre le jardinage agréable ou pour faire envoler votre tas de mauvaises herbes. Du côté de Miramichi, les potagers commencent à prendre forme, puis c'est le moment idéal pour donner un petit coup de main à vos tomates. Puis à Halifax, entre deux promenades sur les quais, il y a sûrement quelqu'un qui se dit « Bon, ben, je devrais peut-être aller m'occuper de mes boîtes à fleurs. » Ouais. Alors que vous soyez en train de jardiner, de relaxer ou juste de profiter du soleil, on est ensemble pour cette deuxième heure. Je suis Steve Harquell et jusqu'à 13h, je t'accompagne avec de la musique, des faits surprenants puis un brin de folie. On continue ça et si vous désherbez, pensez à moi. Pendant que je suis ici, ben au frais dans le studio avec mon air climatisé.
3: Moi, je suis pas.

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On fait un petit détour maintenant du côté d'Halifax parce qu'il y a quelque chose de vraiment beau qui se passe ce matin dans la communauté francophone. C'est la marche familiale, un événement organisé par la FPANE et plusieurs partenaires du réseau francophone d'Halifax. Les familles qui se sont donné rendez-vous dès 9h30 ce matin au stationnement du Frog Pond. Et puis de là à 10h, eh bien, la marche officielle est commencée pour se rendre au parc Dingle, un endroit parfait pour une matinée en plein air. Sur place, c'est vraiment l'esprit communautaire à son meilleur. De la musique, du maquillage pour les enfants, il y a des jeux extérieurs, des collations, puis même des activités animées par les organismes francophones. Et à 11h30, donc, bien vite, de la pizza pour tout le monde. C'est gratuit, c'est familial, c'est en français et même si vous n'êtes pas inscrit, vous êtes les bienvenus. Une belle façon de célébrer le mois de juin et de montrer la force de notre communauté francophone en Nouvelle-Écosse. Alors, si vous êtes à Halifax à matin, allez faire un tour. Et si vous êtes ailleurs dans les Maritimes, profitez de la musique avec nous pendant que les familles marchent sous le soleil.

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4: L'équipe de l'Alliance française à Halifax vous attend tous les mercredis midi pour une marche au cœur du charmant quartier de l'Hydrostone. Profitez de cette belle balade pour réfléchir et échanger en français avec d'autres francophones dans une atmosphère détendue et bienveillante. Toutes les 7 minutes, pendant une trentaine de minutes, vous parlerez avec une personne différente. Rendez-vous le mercredi 10, 17 et 24 juin à 12h15 au 5509 rue Young. Pour plus d'informations et pour vous inscrire, visitez afhalifax.ca sous la rubrique « Événements ». L'équipe de l'Alliance française vous accueille tous les mardis à 10h pour ses rencontres estivales en français, les mardis au soleil. Nous vous accueillerons dans le coin vert de l'Alliance, situé au 5509 rue Young, entre 10h et 11h30. Les rencontres auront lieu le mardi 23 et 30 juin, 7, 14 et 21 juillet, ainsi que le 4, 11, 18 et 25 août. En cas de pluie, l'activité se déroulera à l'intérieur. Tous les âges et niveaux de français sont les bienvenus. Pour plus d'informations et pour vous inscrire, visitez afhalifax.ca et rendez-vous à la section Événements. À l'occasion de la fête de la musique, le dimanche 21 juin, l'Alliance française à Halifax propose une scène musicale entre 9h et midi. Venez profiter des petits concerts à l'affiche dans les charmants jardins publics d'Halifax. Visitez afhalifax.ca et rendez-vous à la section Événements pour découvrir la programmation.
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1: Du côté de Miramichi maintenant, eh bien la journée commence toujours un peu plus tôt que partout ailleurs. Les pêcheurs sont déjà sur la rivière depuis l'aube, glissant tranquillement sur l'eau, calme avec cette patience légendaire qu'on retrouve seulement dans la Miramichi. C'est pas juste une rivière, c'est l'un des meilleurs endroits au monde pour, entre autres, le saumon atlantique, un lieu où chaque lancée raconte une histoire. Sur les berges, on voit les premiers marcheurs profiter de la fraîcheur du matin, puis dans les quartiers autour de Newcastle et de Chatham, les cafés qui commencent à ouvrir leurs portes, l'air sent encore un peu la brume et le bois humide, un parfum typique du Nord qui te dit que l'été approche pour de vrai. Et si vous êtes en train de préparer votre équipement, de nouer vos bottes de waders ou simplement d'admirer la rivière avec un café à la main, profitez-en pour rester branché avec nous. Parce qu'à Miramichi, comme partout dans les Maritimes, la musique accompagne toujours les plus belles matinées.

Pour la suite, on ralentit un peu le rythme pour laisser entrer une artiste qu'on aime beaucoup par chez nous, Émilie Landry, avec sa voix douce et ses textes qui frappent juste, nous offre une chanson qui tombe pile pour un samedi comme aujourd'hui. Un jour à la fois, c'est un rappel simple mais puissant. On n'a pas besoin d'avoir tout réglé, tout compris, tout planifié. On avance, on respire, on fait de notre mieux. Un jour à la fois. Alors, prenez une petite pause, laissez-vous porter et profitez de ce moment. Voici Émilie Landry et Un jour à la fois.

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4: Midi qui vient de sonner dans les Maritimes et on entame ensemble la dernière heure de l'émission samedi. C'est un zoo. Et pour commencer, on met un beau projecteur sur un événement qui fait vibrer la communauté artistique de Fredericton aujourd'hui. Cet après-midi, dès 14h, l'Académie de musique Marie-Sol présente son gala des notes. Leur grand spectacle de fin d'année, c'est un moment rempli de fierté, d'émotion et de talent, où les élèves montent sur scène pour montrer tout le travail qu'ils ont accompli cette année. Piano, chant, guitare, ensemble. C'est la relève musicale qui brille et ça fait du bien de voir ça. Le gala se déroule au théâtre Bernard Poirier du CCSA au 715 rue Priestman. Les billets sont à 20 $ pour les adultes, 10 $ pour les enfants, puis c'est gratuit pour les 5 ans et moins. Vous pouvez les acheter directement à la réception du CCSA ou en ligne. Si vous êtes à Fredericton aujourd'hui, c'est une belle sortie à faire en famille ou entre amis pour encourager nos jeunes artistes. Et si vous êtes ailleurs dans les Maritimes, restez avec nous. On continue de vous accompagner jusqu'à 13h avec de la musique, des découvertes et beaucoup de bonne humeur.

Le 13 juin, c'est souvent l'un des plus beaux moments de l'année au Nouveau-Brunswick et en Nouvelle-Écosse, où les lilas sont enfin en pleine floraison. Et si vous en voyez aujourd'hui, prenez une grande respiration, parce que c'est officiellement l'odeur du début de l'été. Les lilas, c'est plus qu'une fleur décorative. Les scientifiques les utilisent même comme indicateur climatique. La date de leur floraison permet de mesurer comment les saisons changent d'une année à l'autre. Et leur parfum, vous l'avez sûrement remarqué, c'est toujours plus intense quand le soleil chauffe, juste assez pour libérer leurs huiles essentielles. C'est pour ça que certains quartiers sentent littéralement l'été aujourd'hui. Mais attention, les premières averses d'orage de juin peuvent faire tomber ces grappes parfumées en un clin d'œil. Alors, si vous voulez en profiter, c'est maintenant. À Saint-Jean, par exemple, il y a de super endroits pour admirer les lilas, les sentiers du Rockwood Park, entre autres, où plusieurs arbustes sauvages sont en pleine explosion. Le cimetière Fernhill, un site historique avec des lilas matures magnifiques et même une simple balade dans l'Uptown ou du côté de Westside, où on trouve encore des lilas centenaires dans les cours avant les maisons. Alors, si vous croisez un lilas aujourd'hui, arrêtez-vous, respirez, souriez. C'est la nature qui vous dit « L'été est enfin là ».

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4: Retrouvez l'équipe de l'Alliance française à Halifax le jeudi 18 juin à 17h30 pour un tour d'art en français avec une touche d'anglais au Musée des beaux-arts de la Nouvelle-Écosse situé au 1723 rue Hollis. Cette visite mettra en lumière l'exposition Joan Jonas, We Come From The Sea. Inscription obligatoire. Le nombre de places est limité. Pour plus d'informations et pour vous inscrire, visitez eo-halifax.ca et cliquez sur l'onglet « Événements ». Pour la Coupe du monde 2026, l'Alliance française à Halifax s'associe aux Wanderers d'Halifax et vous propose un tarif réduit pour le match du vendredi 26 juin à 19h qui opposera les Wanderers d'Halifax contre les Pacific FC. Représentez fièrement votre pays en portant vos couleurs pendant ce match. Rendez-vous au Wanderers Ground au 5819 rue Sackville. Pour plus d'informations et pour réserver un billet, visitez afhalifax.ca et rendez-vous à la section Événements. Le mercredi 24 juin, on se retrouve au Sanctuary Art Center pour une célébration gratuite de la Saint-Jean, style 5 à 7 en musique. L'ensemble vocal Les Voix d'Acadie vous invite à chanter avec eux sur des airs de chansons francophones cultes. Aucune inscription requise pour participer, juste une envie de célébrer en bonne compagnie. Le Francofest vous réserve quelques surprises qui seront dévoilées sur place. Rendez-vous au 100 rue Octolone dans la salle du bas. Pour plus d'informations, écrivez à Marina Turbide à info@ccgh.ca.
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vous envoie maintenant une nouveauté musicale qui réchauffe le cœur autant que le soleil de juin. Zachary Richard revient avec « Ça fait chaud », un morceau qui roule déjà fort et qui met un sourire instantané dans la face. Montez ça, voici Zachary Richard.

ce temps-là, c'est tout pour nous autres pour aujourd'hui. Merci d'avoir passé votre samedi avec moi dans le zoo en ce 13 juin. Gardez la musique dans le cœur. Prenez soin de vous autres. Puis on se retrouve dès demain à l'émission Vibration locale dès 14h jusqu'à 18h avec une vibe locale. Bonne fin de journée. On se revoit demain dès 14h.

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2: Coucou tout le monde, bienvenue dans cette 27e émission de C'est l'Adosphère. Émission du début du mois de juin, en tout cas de la deuxième semaine de juin, dans laquelle on va parler de tout un tas de sujets. Mais premier sujet, est-ce que vous savez qu'on est disponible partout? C'est-à-dire que vous pouvez nous écouter à la radio, c'est C90 à Fredericton, C93 à Miramichi, C98 à Halifax, C105 à Saint-Jean. Mais vous pouvez nous écouter également partout dans le monde sur notre site internet cmedia.ca. Et vous pouvez nous écouter en podcast, en replay, sur les plateformes telles que YouTube, Apple Podcast ou encore Spotify si vous cherchez la lettre C, L'ado'sphère. Vous allez nous trouver et vous pourrez réécouter toutes les anciennes émissions de C'est l'Adosphère. Est-ce que vous saviez ça? Ça, c'est la première info. Deuxième info, c'est qu'aujourd'hui, on va parler de tout un tas de sujets. On va finir par de l'histoire, mais on va commencer par l'actualité.
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2: Et l'actualité cette semaine, elle est variée. On va parler de banque alimentaire, de papier toilette, d'éducation, de industrie touristique et de genre. Alors, restez tout de suite à l'écoute. On commence par la bonne nouvelle de cette semaine.
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2: Nouvelle cette semaine, c'est que 9 millions de dollars vont être accordés en soutien aux banques alimentaires. C'est une annonce qui a été effectuée par le gouvernement du Nouveau-Brunswick le 8 juin. Et c'est pour donner de l'argent à l'organisme à but non lucratif Nourrir NB qui recueille et entrepose la nourriture et ensuite qui le distribue à 68 banques alimentaires et cuisines communautaires au Nouveau-Brunswick. Et donc Nourrir NB, ils ont des milliers et des milliers, des dizaines de milliers de visites par mois avec beaucoup plus de personnes qui ont besoin d'aide que l'année dernière. C'est 55% en plus cette année que l'année dernière. Et donc, Nourrir NB a besoin de beaucoup plus d'argent pour fonctionner. Les années précédentes, le ministère donnait 1 million de dollars par an à Nourrir NB. Et à partir de cette année, ils vont donner 3 millions sur 3 ans, donc 9 millions de dollars. Une plutôt bonne nouvelle, enfin, une mauvaise nouvelle à la base. Les gens ont plus besoin d'aide, mais une bonne nouvelle, le provincial est prêt à mettre la main à la poche pour aider les personnes qui en ont besoin. Et on va parler d'autres choses qui peuvent poser problème au Canada et en particulier au Nouveau-Brunswick dans les prochains sujets d'actualité d'aujourd'hui.
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2: Un problème dans les routes et dans les villes de manière générale après l'hiver, c'est les nids de poules et les différents petits trous que l'on peut retrouver un peu partout et qui sont assez dangereux. Alors, à Edmundston, il y a eu quelques petites choses qui ont fait parler d'elles ces dernières années, ou ces dernières semaines surtout. Il y a quelques jours ou quelques semaines, des trous ont été réparés et pourtant, malgré ça, il y a des fissures qui se recréent, etc. Alors, pour éviter que le nouveau bitume qui est mis sur les routes pour éviter qu'il colle aux voitures et qu'il disparaisse immédiatement et que les trous restent des trous, les techniciens de la ville d'Edmundston mettent du papier toilette sur le bitume pour éviter que le bitume colle aux pneus et s'échappe tout de suite, le temps qu'il refroidisse. Alors du coup, vous vous retrouvez avec des villes remplies de papier toilette et moi ça me fait beaucoup rire, c'est pour ça que j'avais envie de partager ça avec vous. Une autre info, c'est 100 millions de dollars de contrats qui ont été obtenus par le Nouveau-Brunswick pour l'industrie touristique. En fait, le Nouveau-Brunswick a participé à un salon international du tourisme à Toronto et il y avait 1400 professionnels du tourisme de 24 pays différents qui étaient présents et sur 3 jours, ils ont permis de rencontrer pas mal de partenaires et des partenaires qui vont investir dans l'industrie touristique du Nouveau-Brunswick. Donc c'est vraiment des bonnes nouvelles pour le Nouveau-Brunswick qui va pouvoir signer des nouveaux contrats et perpétuer son tourisme. Et enfin, dernière info et pas des moindres dans cette actualité du jour, un nouveau plan d'éducation pour le secteur francophone a été révélé la semaine dernière. Un plan de 12 ans qui va donc aller jusqu'en 2038 pour pouvoir définir un petit peu les priorités de l'éducation de la petite enfance à la 12e année pour les francophones au Nouveau-Brunswick. Et on sait que dans nos régions de Fredericton, de Miramichi ou encore de Saint-Jean, eh bien, on a des écoles francophones assez importantes. Dans les choses qui ont été évoquées, on parle notamment des petits déjeuners gratuits à l'école ou encore des dîners avec des prix modérés ou encore l'introduction progressive de l'intelligence artificielle dans les écoles pour pouvoir éduquer les élèves à ce sujet. Enfin, plein de sujets ont été évoqués dans ce nouveau plan et on essaye de faire en sorte que ce plan sera appliqué et soit adapté aux jeunes de nos jours. Alors, n'hésitez pas à nous donner votre avis si vous avez lu ce plan et que vous avez des avis là-dessus. Ça m'intéresserait de savoir si, en tant que jeune, eh bien, vous trouvez ce plan intéressant ou pas. Et on va parler tout de suite du debunk de la journée pour finir.
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2: Et le debunk d'aujourd'hui, il est en lien avec le Pride Month, le mois des fiertés dont on a parlé un petit peu la semaine dernière. Le mois des fiertés, c'est le mois où on met en valeur les causes qui concernent les personnes queer et LGBTQIA+, etc. Et le debunk du jour, c'était de vouloir dire, parce que j'entends beaucoup, souvent, que être transgenre ou avoir une identité, une orientation sexuelle différente de l'hétérosexualité serait une contagion sociale ou une maladie mentale et que ça se partagerait sur les réseaux sociaux et que c'est le fait qu'on le voit beaucoup sur les réseaux sociaux et qu'on le voit dans la vraie vie qui partagerait à ce que ça se transmette et que ce soit pas une bonne chose. Alors, scientifiquement, c'est pas prouvé ça, parce qu'il y a aucune raison sociale qui cause le fait que quelqu'un se sente, par exemple, transgenre ou homosexuel. C'est pas parce qu'on est exposé plus à d'autres personnes transgenres ou homosexuelles qu'on va être plus transgenre ou homosexuel. Et donc, c'est vraiment faux. Et c'est quelque chose dont je voulais parler aujourd'hui, justement, parce que c'est quelque chose dont on se dit « Ah, mais ils l'ont cherché !» Eh bien non, parce qu'à l'inverse, c'est pas parce que beaucoup d'enfants grandissent dans des familles ou ont grandi dans le passé, dans les normes familiales strictes et hétérosexuelles que tous les enfants qui sortent de ces normes hétérosexuelles deviennent hétérosexuels. Alors que si la théorie fonctionnait dans l'autre sens, elle fonctionnerait aussi dans ce sens-là. Donc voilà, c'est un sujet qui est important en ce mois de Pride, de dire que c'est pas un choix l'orientation sexuelle ou le genre d'une personne. Et on va se détendre un petit peu avec des sujets un petit peu plus détente, mais un peu culture dans quelques instants.
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2: Il est l'heure donc de parler de culture, et dans la culture, je regroupe beaucoup d'art, mais aujourd'hui on va parler de lecture, on va parler de musique et on va parler de sport.
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2: Et j'ai envie de commencer en musique avec quelqu'un que j'apprécie beaucoup pour sa musique en tout cas, et dont on va parler avec Denis Mélenchon. Denis Mélenchon qui nous présente Roxane Bruno.
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3: Roxane Bruno est une auteure, compositrice, interprète née le 14 janvier 1991 à Delson, au Québec. Elle s'est fait connaître du grand public avec la sortie de son premier album, Dysphorie, en 2017, un disque francophone sincère et introspectif qui aborde des thèmes comme l'anxiété, la dépression et la recherche de soi. Grâce à des textes personnels et une voix pleine d'authenticité, elle se forge rapidement une place sur la scène pop québécoise, enchaînant les succès radiophoniques et les tournées à guichets fermés. Au fil des années, Roxane Bruno multiplie les réalisations marquantes. Elle remporte plusieurs prix prestigieux, dont le Félix de l'artiste féminine de l'année et la chanson de l'année pour « À ma manière », et se distingue par ses performances scéniques dynamiques qui mélangent humour, émotion et énergie contagieuse. Ses albums suivants, comme « Acrophobie » en 2020, lui permettent de conquérir un public encore plus large, tout en explorant des sonorités pop modernes, tout en conservant l'authenticité qui caractérise son écriture. Ce qui distingue Roxane Bruno, c'est sa capacité à créer une connexion profonde avec ses fans. Qu'il s'agisse de chansons touchantes ou de moments spontanés sur scène, elle sait faire vibrer son public avec une sincérité rare. Elle s'engage aussi sur des questions sociales importantes, notamment en ce qui concerne la santé mentale et l'égalité, devenant une voix influente pour sa génération. Aujourd'hui, Roxane Bruno est considérée comme l'une des artistes les plus influentes de la musique québécoise actuelle, alliant succès commercial et expression artistique authentique. Écoutons « À ma manière ».

0: Et après avoir parlé de musique, on va parler d'un autre genre d'art avec un peu de lecture.
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2: Le livre d'aujourd'hui s'intitule Eclipse, scénario, dessin et couleurs par Alois. Au cœur de l'immense forêt de Goué, Basile grandit en suivant l'apprentissage des sorcières. Né fille, il rêve de pouvoir vivre pleinement en tant que garçon, sans devoir pour autant renoncer à la magie que seules les femmes peuvent pratiquer dans cette partie reculée du monde. Basile décide alors de tout quitter pour se rendre sur l'île d'Eclipse. Métropole prospère où vit une autre classe de magiciens et magiciennes, les occultistes. En tenant d'intégrer leur prestigieuse Académie de magie, il fait la connaissance d'Albin et de Madeleine, avec qui il partage ses rêves, ses doutes et ses secrets. Ce livre est disponible dans les bibliothèques publiques du Nouveau-Brunswick.
0: Et puis, si vous n'avez pas envie de lire, eh bien, il y a toujours moyen de trouver d'autres choses à faire dans les prochaines semaines, en particulier avec le lancement jeudi 11 juin de la Coupe du Monde de Soccer de 2026.
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3: Maintenant, le Canada, vers la Coupe du Monde à domicile. L'édition 2026 de la Coupe du Monde de la FIFA 2026 approche à grands pas, et pour le Canada, co-organisateur avec les États-Unis et le Mexique, c'est une préparation cruciale avant le grand rendez-vous de juin prochain. Pour cette troisième participation de l'histoire, plusieurs éléments retiennent l'attention. Parmi les joueurs qui étaient du voyage en 2022 au Qatar et qui pourraient encore jouer un rôle central cet été, on retrouve notamment Jonathan Donovan, le meilleur buteur de l'histoire de l'équipe canadienne et figure offensive incontournable, ainsi que Kyle Larin et Jonathan Osorio, tous deux des vétérans qui apportent de l'expérience et leadership. Mais 2026 ne sera pas simplement une répétition. De nouveaux joueurs à surveiller font maintenant partie du projet. Des talents comme Tajon Buchanan, capable de casser des lignes offensives, ou encore des jeunes qui grimpent dans les sélections, ajoutent de la profondeur à l'effectif canadien. Un chapitre particulièrement suivi est celui d'Alphonso Davies, le capitaine emblématique des Rouges. Après une blessure importante au genou l'an dernier et une récupération progressive, sa participation à la Coupe du Monde est longtemps restée incertaine. Au début de mars, Davies n'a pas été retenu pour les matchs amicaux du Canada, alors que son club a préféré qu'il poursuive sa rééducation à Munich. Cependant, des informations récentes, il est maintenant de retour à l'entraînement complet en club et travaille activement pour être en forme pour l'été. Mais aucun retour officiel n'a encore été confirmé pour la phase finale du tournoi. La construction de l'équipe a aussi été marquée par quelques blessures défensives, ce qui laisse la porte ouverte à de nouveaux visages qui voudront faire leur marque avant le début du tournoi. Le Canada est dans un groupe compétitif et devra composer avec des adversaires coriaces. Mais avec les leaders confirmés comme David et Larin, des jeunes prometteurs dans l'effectif et un groupe conscient de l'enjeu de jouer à domicile, tout est en place pour que l'été 2026 soit mémorable.
0: Avec différents événements qui se passent, notamment les premiers matchs qui ont lieu donc le 11 juin entre le Mexique et l'Afrique du Sud, et ensuite des matchs 2, 3, 4 matchs par jour à suivre pendant plusieurs semaines. Alors c'est l'occasion d'encourager eh bien, le Canada ou peut-être un autre pays si à la base vous venez d'un autre pays et que vous êtes au Canada maintenant. En tout cas, n'hésitez pas à nous partager les pays que vous préférez encourager. Au total, il y a 104 matchs de soccer à regarder dans les prochaines semaines. Il y a de quoi s'occuper, il y a de quoi encourager pas mal de personnes. Moi, pour ma part, j'encouragerais la Norvège parce que je sais pas comment ils ont fait, mais c'est la première fois en 28 ans qu'ils ont réussi à se qualifier pour la Coupe du Monde, ce qui est vraiment improbable parce que ça fait vraiment longtemps que c'est pas arrivé. Donc voilà, c'était ma petite reco personnelle. Et on va continuer avec des sujets fun dans quelques minutes.

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3: Je crois que random, c'est le mot pour définir cette troisième partie de l'Adosphère pour laquelle on se retrouve maintenant. Random parce qu'on va parler de records du monde, on va parler de fun facts, on va parler de vocabulaire, etc. En fait, on va parler de trucs qui n'ont aucun sens vraiment, mais c'est ça qui est chouette avec cette émission. Et on va commencer tout de suite. Ok, pardon, j'ai pété un câble. Mais on va commencer tout de suite avec un exploit assez incroyable. Vous allez le voir, on retrouve ça juste après le jingle.
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3: Pour le record du monde de cette semaine, on va parler d'un record du monde qui date un petit peu, puisqu'il date de 2019, avec une Australienne qui s'appelle Marawa Ibrahim et qui est diplômée du National Institute of Circus Art et qui a le record du monde de hula hoops dans une catégorie bien particulière, le nombre de hula hoops tournés simultanément sur son corps. Il faut, pour réaliser cette performance, que les hula hoops fassent au moins 3 tours au-dessus de ses genoux pour être comptabilisée, et elle a réussi à réaliser une performance extraordinaire en tournant simultanément 200 cerceaux. Alors pour ça, elle explique qu'elle a dû réfléchir à comment mettre les hula hoops les uns dans les autres avec différentes tailles et différents poids pour pouvoir être parfaitement adéquat, pour pouvoir tourner correctement, et que ça a été un vrai travail physique pour ne pas se blesser en faisant cet exercice. Elle en parle justement dans le média Weird, dans lequel elle donne un peu les techniques qu'elle utilise physiquement pour faire tourner ses 200 hula hoops autour d'elle.
5: So when I hula hoop, I plant my feet, I make my legs really strong. So it's like if someone was trying to push you over, you'd be stuck there. Yep. And then I think much more about using my core muscles and pushing every time the hoop hits me in the tummy, I push it away like a laser beam coming out of my belly button, and that is what pushes the hoop around.
3: Et c'est assez impressionnant. Si vous voulez aller voir sur internet, n'hésitez pas à nommer Marawa Ibrahim, 200 hula hoops, et vous trouverez cette performance hors du commun. Il y a des vidéos un peu partout de elle qui fait ça, c'est vraiment quelque chose d'impressionnant. On change complètement de sujet. Comme on dit par chez moi, on passe du coq à l'âne. Ici, on dirait peut-être plutôt de la poule à l'orignal. Mais on va parler maintenant d'un mot qu'on va vous expliquer parce que je trouve ça intéressant d'apprendre des nouveaux mots un peu fun à utiliser dans votre vie tous les jours ou pas. D'ailleurs, vous avez le choix.
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6: Aujourd'hui, le mot que je vous ai choisi, c'est le mot chafouin.
7: Si t'es chafouin, fais attention, nous pénétrons dans la maison des ronchonchons.
6: Le mot chafouin, ça vient tout simplement de l'association du mot chat et du mot foin ensemble. Mais le foin, c'est pas exactement le foin qu'on va donner aux animaux pour manger, ce n'est pas la nourriture. Le foin, c'est directement le mâle de la fouine. La fouine, c'est un petit animal élancé, un mammifère. On ne va pas beaucoup le retrouver ici, mais ça va s'apparenter beaucoup plus à l'hermine ou à la belette, des animaux assez semblables. Mais qu'est-ce que ça veut dire alors chafouin ? Moi, je vais vous l'expliquer. Quand on dit que quelqu'un est chafouin, c'est quelqu'un dont on ne sait pas vraiment les actions. Quelqu'un de rusé, sournois, donc quelqu'un dont on se méfie un petit peu. Comme le chat et le foin sont deux animaux qui agissent de manière un petit peu sournoise, où on n'est jamais trop sûr de leurs intentions, ces deux mots ensemble vont nous donner le mot chafouin. Au féminin, ça donne chafouine, et donc, dans une phrase, on pourrait dire « il est vraiment chafouin » ou « elle est vraiment chafouine. Ça va être des personnes qui vont agir de manière un petit peu sournoise, cachée. On va jamais savoir vraiment qu'est-ce qu'ils pensent de nous ou s'ils sont vraiment sincères.
3: Anecdote un peu nulle, j'avais un chat qui s'appelait Chafouin parce qu'il agissait comme ça un petit peu de manière un peu fourbe, je savais pas trop ce qu'il pensait. Mais bref, dans la prochaine partie de cette émission, on va pas parler de chat, mais plutôt d'un autre animal qui n'a aucun rapport avec lui. Alors vous vous demandez sûrement pourquoi je fais la transition comme ça, ben je sais pas, écoutez, ça à prendre comme ça. Mais on va parler de la pieuvre.
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3: Pour le fait surprenant de cette semaine, on va parler de la pieuvre ou du poulpe. Appelez-le comme vous voulez, ça désigne le même animal. Cette petite bête marine est très spéciale et ce, pour plein de raisons. D'abord, la pieuvre ne possède pas de squelette. Elle n'a ni os, ni arêtes, ni cartilage, ni carapace. Juste un corps tout mou. Et dans ce corps tout mou, contrairement à nous les humains, la pieuvre possède quelques organes en plusieurs exemplaires. Elle a 8 bras, 3 cœurs et 9 cerveaux. C'est d'ailleurs un animal très intelligent, capable de reconnaître d'autres animaux. Et elle a même une super mémoire. L'une de ses forces est sa capacité à se camoufler. Grâce à sa peau très spéciale, capable de changer de cellule en une fraction de seconde, elle passe d'une couleur à l'autre pour se fondre dans son environnement et devenir invisible aux yeux de ses prédateurs. Pratique ! Enfin, un dernier fait surprenant à son propos est son sang. Le sang des pieuvres n'est pas rouge, mais il est bleu. Pourquoi ? Car son sang contient du cuivre, alors que nous, le nôtre, contient du fer. C'est vraiment un animal peu commun et fascinant. Et on va rester sur la thématique des animaux, puisque vous allez le voir, dans le dilemme qu'on a donné aux jeunes cette semaine, eh bien il est question d'animaux.
9: Et toi, tu préfères quoi ?
2: Voici les réponses des 5e années de la classe de Marie-Luce Claveau.
3: Cette année, au centre scolaire Samuel de Champlain à Saint-Jean, les 5e années de la classe de Marie-Luce Claveau ont répondu à la question « Est-ce que tu préfères parler à tous les animaux du monde ?» ou alors pouvoir parler toutes les langues du monde. Ils n'étaient pas d'accord, les deux avis se sont un petit peu contredits. Alors, d'abord, pourquoi est-ce qu'il faudrait parler toutes les langues du monde ?
10: On veut visiter tous les pays du monde, car si je rencontre quelqu'un qui ne parle pas la langue française ou anglais, je vais juste parler son langue.
3: Et maintenant, pourquoi est-ce qu'on aimerait parler aux animaux ?
11: Car si mes chiens sont comme malades, je peux les parler et savoir si quelque chose ne va pas.
3: Peut-être qu'ici, des gens parlent aux animaux, mais moi, j'en ai pas connaissance. En tout cas, au centre scolaire Samuel de Champlain, des élèves parlent français, des élèves parlent anglais, et parfois même, ils parlent une autre langue, voire même deux autres langues, alors on n'est pas loin de toutes les langues du monde. Enfin bon, pas vraiment, puisqu'il évidemment existe des centaines de langues dans le monde. Moi, de mon côté, si je devais choisir, je prendrais sûrement parler toutes les langues du monde parce que j'adore voyager. Et puis, évidemment, eh bien pour ça, parler plein de langues, c'est hyper pratique. Mais quand on parle anglais, c'est déjà un super atout dans la vie parce qu'on peut voyager dans quasiment tous les pays et se faire comprendre. Et un truc qui, moi, me fait voyager, c'est de découvrir l'histoire. Et on va parler l'histoire de l'Acadie dans un instant. Restez à l'écoute.
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2: Le mois dernier, on vous a parlé d'histoire et en particulier de l'histoire du Nouveau-Brunswick et de l'Acadie de manière générale de 1787 à 1825. Et cette semaine, il est temps de parler d'histoire à nouveau. Et on va parler de 1837 à 1877. Et vous allez voir, cette période, elle est encadrée par deux moments marquants. Deux feux à Saint-Jean, les deux feux les plus meurtriers de la ville de Saint-Jean qui arrivent en 1837 et en 1877. On en parle tout de suite avec François.
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3: À Saint-Jean, en 1837, c'est le deuxième incendie le plus meurtrier de l'histoire de Saint-Jean. Ça prend naissance à Peter's Wharf dans un magasin, puis ça se propage le long de South Market Wharf et détruit 115 maisons du centre-ville. Pourquoi? Ces maisons-là, ces édifices-là, pour la plupart, étaient construits en bois. Hein? Et quand ça part après ça, et que le vent fait juste s'infiltrer là, dans le premier immeuble incendié, puis là, ça se propage au second et ça part tout d'un coup rapidement. Alors donc, un gros incendie, c'était le deuxième en importance, qui survenait le 14 janvier 1837 à Saint-Jean.
2: Malgré la catastrophe qui marque profondément le développement de la ville de Saint-Jean, elle continue à croître et à s'affirmer comme un centre important de la colonie de l'époque. Et quelques années plus tard, cette volonté de bâtir et développer la société, elle se manifeste aussi dans le domaine du savoir et de la culture.
3: En 1842, ouverture du premier musée public au Canada, s'il vous plaît, et c'était à Saint-Jean. C'est au Mechanics Institute. Le musée Gessner, précurseur du musée du Nouveau-Brunswick, comprend plus de 2000 objets liés à l'histoire naturelle. C'était en 1842.
2: Et pendant que les institutions culturelles elles grandissent, eh bien, la structure administrative de la province continue aussi d'évoluer, comme c'est le cas à Fredericton.
3: En 1845, toujours un 25 avril, en vertu d'une déclaration de la reine Victoria, Fredericton devient une ville. Bien que Fredericton ne compte que 4000 habitants, l'ancienne loi ecclésiastique exige que le centre de tout nouveau diocèse soit une ville, et c'est ainsi que Fredericton, même à 4000 habitants, est devenu une ville.
2: Et cette période s'accompagne par la suite de changements importants et d'avancées sur le plan de la représentation politique. On en parle tout de suite.
3: Le 9 octobre 1846, élection du premier Acadien à l'Assemblée législative du Nouveau-Brunswick, ça c'est important, Amand Landry de Memramcook, représentant du comté de Westmoreland, fait donc son entrée à l'Assemblée législative du Nouveau-Brunswick.
2: Alors que les Acadiens trouvent progressivement une place dans les institutions politiques, l'éducation en français devient elle aussi un enjeu pour la communauté.
3: Le 10 octobre 1864, c'est l'ouverture du collège Saint-Joseph à Memramcook. Grâce aux efforts du père Camille Lefebvre, c'est le premier établissement d'enseignement conférant des grades universitaires en français en Atlantique qui est établi en 1864.
2: Et pendant ce temps-là, un autre débat occupe les esprits à l'échelle de la province, celui de l'Union des colonies britanniques d'Amérique du Nord.
3: Le 30 juin 1866, on connaissait les résultats des élections provinciales en faveur de la Confédération, adoption de la résolution de la Confédération par un vote de 38 à 8 qui demande au lieutenant-gouverneur de nommer une délégation pour préparer l'Union de l'Amérique du Nord britannique. Et c'est ce qui donnera naissance éventuellement au pays.
2: Et oui, puisque les partisans de la Confédération gagnent et rapidement les démarches législatives se créent au niveau du pays avec une proclamation qui arrive très vite après.
3: En 1867, dépôt à la Chambre des Lords d'un avant-projet de loi portant sur la création du Dominion du Canada. À Londres, le Parlement adopte plus tard l'Acte de l'Amérique du Nord britannique. Vous avez peut-être appris ça dans vos cours d'histoire, le BNAA qu'on l'appelait, et auquel donne le droit la sanction royale du 29 mars de créer éventuellement ce Dominion qui va devenir donc le pays du Canada. Alors voilà, c'est un moment historique quand même et ça se passait en 1867.
2: Et les discussions et projets prennent bientôt une forme plus officielle.
3: Le 6 novembre 1867, ouverture de la première session du Parlement de la nouvelle Confédération du Canada, c'était à Ottawa, mais tout ça s'était préparé dans les Maritimes, bien sûr.
2: Une fois l'Union proclamée, toujours en 1867, l'Union entre en vigueur et il reste des premières institutions toutes nouvelles à installer.
3: 22 mai en 1867, c'est la proclamation royale par la reine Victoria, qu'on vient justement de fêter, de l'unification des provinces du Canada, de la Nouvelle-Écosse et du Nouveau-Brunswick en un Dominion. Le Dominion du Canada, l'Union entre en vigueur le 1er juillet 1867.
2: Et dans tout ce contexte de création du Canada et de quête de nouvelle identité, le Nouveau-Brunswick affirme déjà ses symboles distinctifs très importants encore de nos jours.
3: En 1868, c'était l'attribution par la reine Victoria des armoiries du Nouveau-Brunswick. Puis, en 1884, des ajouts sont autorisés par Sa Majesté la reine Élisabeth II au cours d'une cérémonie publique à Fredericton qui soulignait alors le 200e anniversaire de la création de la province.
2: Malgré les progrès politiques, éducatifs, culturels, institutionnels dans cette période, les villes demeurent assez vulnérables aux catastrophes qui ont marqué l'histoire. Et c'est justement comme au début de cette émission sur l'histoire, eh bien, on finit par presque la même chose avec un nouvel incendie à Saint-Jean.
3: 1877, déclaration du plus grand incendie de Saint-Jean. Il détruit presque tout le sud de la ville où le feu rage pendant 9 heures et laisse 13 000 personnes sans abri, détruit 1 600 bâtiments et brûle presque tout le secteur des affaires. 1877, on l'a déjà expliqué, hein? On construisait en bois dans ce temps-là.
2: On parlera de la reconstruction après ce sinistre qui a durablement changé la ville de Saint-Jean. Et on parlera donc des défis qui vont arriver dans les années qui suivent, avec notamment eh bien, le début du XXe siècle qui a approché après, peu de temps après la fin de cet incendie. C'est la fin de cette émission, en revanche, de C'est la dosphère pour cette semaine. J'espère que vous avez apprécié, j'espère vous retrouver nombreux la semaine prochaine, puisque c'est tous les mercredis à 18h et en rediffusion tous les samedis à 13h, ou encore en podcast sur YouTube, sur Apple Podcast ou encore sur Spotify. Alors n'hésitez pas à nous y retrouver. Et puis, ça y est, les émissions estivales commencent tout doucement à pointer le bout de leur nez à la radio, donc n'hésitez pas à écouter La Mélodie du Bonheur tous les matins de 7h à 9h. Ça sera ce qui va arriver demain matin, hein. Mélodie de bonheur et de bonne humeur, et puis avec des défis photos. Et juste pour vous donner une idée, cette semaine, elle a demandé à prendre en photo des choses jaunes. Moi, j'ai pris le dentifrice de mon chat. Et oui, parce que les chats, ça peut avoir du dentifrice. Voilà, je vous donne ça comme info. Moi, ça me fait marrer, je la partage, ça me fait rire. À très bientôt dans Saladosphère. Bye.
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1: Bonjour tout le monde, j'espère que vous allez bien. Bienvenue à l'émission Samedi de lire. Et aujourd'hui, j'ai le grand bonheur de recevoir Martin Tremblay. Bonjour, comment tu vas?
2: Super bien.
1: Et j'ai envie de te présenter aux auditeurs. Alors, tu as grandi en dévalant les collines de ta Gaspésie natale sur ton motocross. Tu es devenu accro à l'adrénaline et tu es photojournaliste à la presse depuis 2002. Tu te spécialises dans les reportages de guerre pour lesquels tu as été maintes et maintes fois récompensé, ce qui te permet de continuer de vivre des sensations fortes. Qu'est-ce qui t'a donné envie d'être photojournaliste? Est-ce que tu en as rencontré quand tu étais plus jeune?
2: Non, vraiment pas. J'avais même aucunement accès à des photojournalistes en Gaspésie ou quoi que ce soit. On était loin des grands centres, puis c'était quelque chose qui m'était un peu inconnu. Mais la photographie, il y avait des amateurs de photos dans ma famille, des oncles, des tantes. Puis, donc, c'était un univers qui me plaisait. J'avais un oncle aussi qui avait une imprimerie qui, à l'époque, utilisait des il y avait comme un labo, il développait des plaques et tout. Puis ça, c'était quelque chose qui me fascinait, là, ce travail magique là, de créer une image, de la transférer sur du papier. Ça, c'est quand j'étais bien jeune. Et là, ça va trahir mon âge, mais il y a eu la guerre en Yougoslavie, donc Kosovo et tout ça. Et ça a été une grande période pour le photojournaliste. Puis j'ai commencé à avoir accès à ces images à travers les médias québécois comme Le Soleil et des magazines de photos aussi comme le magazine Photo. Et c'est là que j'ai vraiment fait c'est le métier idéal pour moi là, parce que c'est sur le terrain, c'est à l'extérieur, on va voyager, ça sera jamais pareil, puis je vais surtout avoir accès à des événements marquants de l'histoire. Puis moi j'avais le goût ado, je me cherchais un peu, mais pas tant, mais je cherchais quoi faire pour participer à la société. Fait que je me disais, qu'est-ce que je pourrais faire? Mais j'avais pas les notes pour devenir médecin ou... Fait que je me cherchais une façon d'aider les gens, tout simplement. Puis ça m'est comme apparu, bizarrement, là, mais ça m'est comme apparu une façon d'aider, c'est de raconter, puis de témoigner, puis de documenter ce qui se passe dans les pays en guerre, ou tu sais, ça peut être la famine, les catastrophes naturelles. Tous ces trucs-là, je trouvais qu'il fallait en parler, puis je me suis dit, ben moi, ça me parlait à moi. Puis c'est à partir de là que j'ai décidé de faire ce travail.
1: Mais est-ce que tu as commencé à écrire très jeune? Parce que pour être photojournaliste, il faut écrire des textes, là.
2: En fait, c'est mon imaginaire qui créait des images et des histoires depuis toujours. Mais je cherchais une façon, la façon de les raconter. Puis c'était pas nécessairement en texte. Fait que j'étais comme très attiré vers le cinéma. Je savais que je voulais raconter des histoires. Je savais que mon imaginaire était débordant. Mais je n'avais pas encore trouvé la façon de le faire.
1: OK, intéressant. Puis tu as commencé à écrire à quel moment, plus quand tu es devenu photojournaliste?
2: Non, j'ai commencé à écrire des histoires fictives, je te dirais en secondaire 3, 4, 5.
1: OK.
2: Que j'écrivais pour le fun. Ça ressemblait beaucoup à des films américains d'action, là.
1: Les as-tu gardés?
2: Non, je les ai pas gardés. Ben, je pense pas, non. Mais je sais que j'avais un personnage qui s'appelait Morgan. Et j'écrivais ça, puis je trouvais vraiment du plaisir, puis je me disais, ouais, c'était poche, mais moi-même, j'étais là, ben quand même, tu sais, je donnais ça à mes profs, puis ils trouvaient un certain sens. Ils trouvaient que ça avait de l'allure, là, tu sais, comme...
1: Mais tu développais ton style.
2: Ouais, c'est ça. Mais après ça, j'ai bifurqué vers le cinéma, l'image, et là, ça a été pour moi une grande découverte, là. C'était un mode de communication qui me plaisait, parce que, tu sais, moi, je vois le photojournalisme, c'est une façon de raconter une histoire. Tu sais, il y en a qui vont utiliser, comme toi, tu utilises la parole avec un balado. Ben, tu écris aussi, là, mais comme en ce moment, c'est un balado. Il y en a qui vont utiliser les mots pour raconter une histoire. Il y en a qui vont utiliser l'image, parler, le son à la radio. Mais moi, j'utilise la photo pour raconter les mêmes histoires. C'est juste un mode de communication. Puis celui-là, il me plaisait parce que je trouvais que ça allait à l'essentiel. On pouvait transmettre beaucoup d'émotions. Puis c'était aussi, ça avait une durée dans le temps, tu sais. La mémoire humaine va se rappeler de je sais pas combien de photos. Mais les textes, on va s'en rappeler, mais c'est beaucoup plus vague. Je trouvais que ça avait une portée figurative très forte.
1: Complètement.
2: Puis ça me plaisait, ça.
1: Ah oui, ça nous habite longtemps, certaines photos, là. Puis ça doit, toi, t'habiter en tant que photojournaliste, là, parce que toi, tu l'as vu, là, la
2: oui.
1: photo que t'as prise, là.
2: Exact. Ouais.
1: Et je te reçois aujourd'hui parce que tu as publié une série de romans, Elliot Black, qui est née après plus de 20 ans de photojournalisme. À quel moment as-tu senti que l'écriture pouvait devenir un prolongement nécessaire de ton travail sur le terrain?
2: Ben, il y a plusieurs, je peux pas te donner une réponse précise, mais il y a plusieurs raisons qui m'ont amené à l'écriture. La première, c'est que quand moi je travaille au journal La Presse. Fait que je vivais, mettons, en Ukraine ou comme en juin dernier au Congo. Fait qu'on va passer 2 semaines, on va faire une série de reportages. Mais le lendemain, la presse, elle passe, on est ailleurs. Là, on va être sur la grève des enseignants. Fait que mes histoires sont rapidement oubliées. Puis le travail de journaliste, comme à La Presse, on se met toujours derrière le sujet, ou mm-hmm. on met le sujet en avant. Nous, on n'est pas important dans l'histoire. Il ne faut pas être dans l'histoire. C'est ça le but. Mais il nous arrive tellement d'affaires, puis je trouve qu'actuellement, ça devient intéressant de que quelqu'un nous raconte comment il a obtenu l'histoire en nous racontant l'histoire. Puis ça, moi, je trouvais que c'était une partie qu'on ne peut pas faire en tant que journaliste dans La Presse. Fait que j'avais le goût de raconter ce bout-là. Puis j'avais le goût d'aller rejoindre un nouveau public. J'ai des enfants ados, puis je me rendais compte que, tu sais, bon, ils lisent pas toute la presse, de moins en moins, on s'informe différemment. Alors, j'avais le goût de donner une deuxième vie à mes histoires. J'avais le goût de trouver un nouveau public, un public plus jeune pour les amener là-dedans. J'avais le goût aussi de créer une série de livres qui allait être un outil pour les parents puis les enseignants pour leur permettre d'ouvrir la discussion sur des grands enjeux qui se passent actuellement. Fait que c'est les principales raisons qui m'ont amené à écrire cette série de romans-là.
1: Et qu'est-ce que justement la fiction te permet que le travail d'un photojournaliste te permet pas?
2: Bien, ça permet de condenser plein d'affaires en même temps. Ça fait que, tu sais, parce qu'un journaliste peut rien inventer, peut rien enlever. On doit rester dans
1: les faits.
2: Oui. Mais des fois, les faits, il faut les raconter, puis c'est long à raconter. Fait que si t'as plus. Là, la fiction, ça me permet de prendre plein de choses qui. Mettons, on va prendre en Ukraine. Mes personnages fictifs sont l'amalgame de plein de personnages réels. Ça me permet de condenser tout ça. Ça me permet aussi de condenser dans un événement plein d'émotions que j'ai entendues à droite et à gauche. Fait que ça permet de résumer puis de rendre ça intéressant puis ça accessible surtout à un public qui, à la base, voudrait pas lire 152 reportages sur l'Ukraine. Tu sais, moi, je leur résume ce qui se passe. Puis, mais j'ai quand même gardé une démarche journalistique dans mes romans de fiction. Fait que j'utilise la réalité, donc les lieux, les événements, les sujets. Ça, tout est vrai. Même le timeline est vrai. Quand j'ai tout respecté, mais j'ai inventé des personnages fictifs, de l'action qui est de la fiction. Mais le reste est vrai.
1: Ah, oh, c'est intéressant. Et le pseudonyme Elliot Blanc cache en réalité Mathias. Pourquoi ce choix de nom et de double identité pour ton personnage principal?
2: Ben, c'est parce que c'est ce qu'on voit actuellement, c'est que tout le monde a comme son personnage sur Instagram, son pseudonyme sur Instagram. C'est aussi, tu sais, un peu connu le nombre d'artistes qui ont tu sais, des carrières sur un pseudonyme. C'était aussi, tu sais, dans le livre, il cache un peu à sa mère au début son action sur Instagram. Mm-hmm. C'est une façon de se couvrir. Puis, il voulait juste être cool aussi. Tu sais, il voulait avoir quelque chose de cool parce que, tu sais, Mathias Leclerc, c'est un nom un peu commun. Il voulait avoir quelque chose qui rockait un peu plus. Fait que, il a pris 2 noms de photographes différents. Pour le Black, c'est Matt Black. C'est un photographe américain, entre autres. Fait qu'il trouvait ça cool, Elliot Black. Fait que c'est son pseudonyme. Mais en fait, j'ai fait un reportage pour La Presse il y a quelques années sur la photo de rue. Fait que j'avais moi-même fait des photos de rue. De la photo urbaine, si on veut. Puis j'avais, pour mon reportage, je sélectionnais les cinq meilleurs photographes urbains à Montréal sur Instagram. Fait que j'ai fait une recension, une recherche, j'ai trouvé 5 personnes, je leur ai demandé pour faire des entrevues, j'arrive à l'entrevue, c'est un adolescent de 14 ans qui est là. Là, je comprends pas trop, parce qu'il était sous un pseudonyme. Il dit, ben oui, c'est moi, Matt Rowe, c'était ça son pseudonyme. Je dis, ok, mais crime, t'as 14 ans, là, t'es tes parents. Non, j'ai demandé à ma mère, tout est beau. Il ratait De l'école. J'étais catastrophée. J'aurais dû me le dire. On aurait organisé ça autrement.
1: Il avait peut-être peur que tu dises « Ah non, t'es trop jeune. »
2: C'est exact, sûrement. Et il était de grand talent, puis il avait un grand succès sur Instagram. Fait que c'est le son vrai nom, c'est Mathias.
1: Ah!
2: Renaud. Fait que c'est de là que est venue l'idée. Ça m'a beaucoup inspiré, puis il sait, là, tu sais. Donc, Mathias, c'est l'inspiration du personnage d'Eliott Black, mais pas psychologiquement, c'est pas lui du tout, mais tout son scénario d'être populaire sur Instagram à un très jeune âge, rouler sur un pseudonyme, ça vient tout de lui, c'est une vraie histoire, donc il existe vraiment, puis sa description physique du personnage d'Eliott Black, c'est lui.
1: Ah, c'est intéressant. Et en tant que photojournaliste, l'image est centrale dans ton métier, tu l'as dit tantôt. Comment tu traduis cette force visuelle dans l'écriture de romans?
2: J'essaie, à toi de me dire si ça fonctionne, mais j'essaie de créer des images dans la tête des lecteurs, mais souvent je pars de mes propres photos. Mais ils sont pas dans le livre, évidemment, parce que c'est moi qui avec les photos, c'est pas mon personnage. Mais j'utilise mes propres photos pour les décrire, pour créer cette image-là mentale, pour que les gens, ils voient une photo, t'sais, ils voient une image. Fait que j'ai beaucoup axé sur des descriptions très réaliste. Puis comme j'ai été sur le terrain beaucoup, tout ce que je décris est vrai, là. C'est ça que j'essaye de faire. C'est de transmettre en mots des images visuelles.
1: Et est-ce que tu tiens un journal de bord quand c'est sur le terrain, puis tu dis éventuellement je pourrais l'utiliser dans un roman ou pour tes articles?
2: Oui, mais tu sais, un journal de bord pour un photographe, c'est
1: des photos.
2: C'est des photos. Fait que j'ai été, quand je pars en... Mais là, depuis que je suis auteur, évidemment, je prends beaucoup plus de photos que je prendrais pas pour mes reportages, qui sont des notes visuelles.
1: OK.
2: Fait que, tu sais, au Congo, je l'ai multiplié, là. C'est comme, mettons, je vois un vêtement, tu sais, là, je faisais une photo de ça, tu sais, pour pouvoir le décrire. Tu sais, puis je vais prendre des renseignements, je sais comment ça s'appelle exactement, ça, puis c'est quoi le tissu, tu sais, pour avoir encore plus de réalisme.
1: De matériel, ouais, oui.
2: Exact. Puis là, mon troisième roman, ça va se passer en Syrie. Fait que là, le reportage était fait en décembre 2024. Bon, ça fait un an et un mois, là. Fait que j'ai pris beaucoup, beaucoup de notes visuelles parce que je savais que ça allait être ça. Puis fait que, ouais, j'ai des milliers d'images qui vont me servir à écrire.
1: Ah, intéressant. Si tu me permets, Martin, on s'arrête et au retour, je veux qu'on continue de parler de la série Eliott Black.
2: Avec plaisir.

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1: Je suis toujours en compagnie de mon auteur invité de la semaine, Martin Tremblay, et on continue de parler de la série Elliot Black. Et je t'ai entendu dire que tu ressentais de la peur avant de partir en zone de conflit. Comment cette peur nourrit-elle ton travail autant journalistique que littéraire?
2: Ben oui, c'est... pour les zones de conflit, c'est ça que j'ai toujours peur, là, parce que...
1: Ben je pense que c'est ça qui fait que tu fais un peu plus attention.
2: Absolument. T'sais, c'est comme un pare-feu, ma peur. Le jour que j'aurais plus peur, ben, j'ai de moins en moins peur pour certaines affaires, puis je le sais que c'est pas... c'est problématique. On fait comme s'habituer un peu à la peur, mais j'ai toujours peur quand même. Mais c'est comme... au Congo, on a failli se faire kidnapper là, à deux cheveux, on a été pris par des brigands sur la route. C'est une situation super stressante. Ça me fait toujours peur. Ce qui me fait le plus... Ce qui m'a toujours obsédé, c'est de me faire kidnapper. Puis, tu sais, au Congo, ça est passé proche. Ça me fait toujours peur.
1: Est-ce que c'est inspiré de ce que tu racontes par rapport à Mathias au Congo, justement?
2: Absolument, oui. Okay. Ouais, ouais. Puis dans le tome 3, il y aura une scène. Oui, c'est pas Elliot, tu ne feras pas kidnapper, mais il y aura ça. Je vais beaucoup parler de mes peurs du kidnapping là-dedans. Mais oui, j'essaie d'instaurer aussi cette peur-là dans mes livres parce que ça serait vraiment malhonnête de parler de guerre sans parler de peur. Parce que c'est omniprésent, tu sais, quand tu te retrouves dans le sous-sol d'un bloc appartement avec des familles, puis il y a des bombardements qui tombent à surface, puis de l'artillerie, puis là, moi, je suis assis avec eux, puis je vis la peur avec eux, mais la peur qu'eux ont dans leur visage, c'est énorme, dans leurs yeux. Puis toutes les zones de conflit, là, les regards, là, c'est ça qui est le plus marquant. Les gens, là, ça, ils transmettent tellement de choses dans leurs yeux.
1: Puis ce qui est terrible là-dedans, c'est que toi, tu sais que dans quelques semaines, tu vas t'en aller. Eux, ils vont rester sur place.
2: Oui, c'est ça. Moi, j'ai une chance incroyable que je prends l'avion puis je m'en viens ici.
1: Mm-hmm.
2: Puis, aussitôt que j'arrive à Montréal, c'est la paix totale. On n'a jamais été inquiété. On est super naïf par rapport à tout ça. Tu sais, on est naïf, mais en janvier 2025, le président américain a quand même dit qu'il voulait annexer le Canada. Là. Puis, tu sais, on prend pas... On rit un peu de tout ça, mais ça reste que c'est une menace directe. Là.
1: Complètement.
2: Fait que, tu sais, on ne veut pas se faire peur, là, évidemment, mais tu sais, moi, je trouve des fois, je visite beaucoup de zones de conflit ou des pays en tension. Puis, tu sais, à chaque fois, je me dis, hey, le chaos là, est toujours très, très proche.
1: Ah oui.
2: Puis, on n'est pas à l'abri de ça. Là.
1: Complètement. Puis, j'ai envie de te demander, est-ce que l'écriture t'a permis de prendre une distance émotionnelle avec ce que toi, tu as vécu sur le terrain ou au contraire, de t'en rapprocher?
2: Au contraire. Non, j'avais vraiment moins de problèmes de gestion avant d'écrire.
1: Ah oui?
2: J'étais capable de mettre ça dans un compartimenté, puis ce compartiment-là, je réouvre pas ça, là. C'est là, c'est pas enfoui, c'est comme juste compartimenté. Le fait d'écrire, c'est que ça a créé des canaux de communication entre mes compartiments, puis je veux pas dire que ça m'a causé des problèmes, mais ça m'a... En plus, tu sais, je dois plonger dans mes propres émotions pour les transmettre à travers mon personnage principal. Parce que les émotions de Mathias, d'Eliot Black, c'est mes émotions. Le personnage, c'est pas moi du tout, mais ses émotions, c'est 100% les miennes. Parce que pour pouvoir décrire cette peur-là...
1: Mm-hmm. Faut que tu l'aies vécu.
2: Faut que tu l'aies vécu, exact. Fait que c'est moi qui l'ai vécu, mais là, faut que je aille profond là-dedans, puis là, ça fait tout le temps monter à la surface, constamment, puis j'ai beaucoup plus de misère avec mon travail depuis que j'écris qu'avant.
1: Ah oui?
2: Ah oui. Ouais, oui, j'ai été obligé de trouver quelqu'un pour consulter. Ouais.
1: Hey, c'est incroyable. Est-ce que tu regrettes d'avoir écrit?
2: Non, vraiment pas. Mais c'est sûr que ça, c'est la seule partie, je regrette pas, là. Non, mais non, au contraire...
1: J'ai l'impression que peut-être que c'est le fait d'écrire, peut-être que ça vient maintenant, mais j'ai l'impression que ce que tu dis, que tu allais consulter et tout ça, ça serait peut-être venu plus tard.
2: Exactement. Puis ça m'a juste donné l'impulsion de traiter ça. Puis c'est pour ça. Mais c'est sûr que, tu sais, ça c'est toujours un peu plate à vivre, mais tu sais, je pense qu'à moyen terme puis long terme, ça va être très bon.
1: Et moi, j'ai envie de te demander, tes enfants, comment ils réagissent à savoir que leur père s'en va au front comme ça?
2: Bien, la plupart des zones de conflit, je l'ai faites, ils étaient quand même jeunes. Bien, tu sais, Je vais donner un exemple. Quand j'ai été correspondant de guerre en Afghanistan pendant 2 mois, intégré aux troupes de l'armée canadienne en 2007, ma blonde de l'époque était enceinte, là. Fait que ça part de loin.
1: Elle devait pas aimer ça, elle.
2: Non, à vrai, non, puis on avait eu une... On avait été dans un... Tu sais, on avait été embusqué, tu sais, on avait eu un gros événement, là. Il y avait... tu sais, l'armée avait communiqué avec la presse disant qu'on... Tu sais, ils savaient pas ce qui arrivait avec nous, là. Ça fait que ça avait été une période très stressante. Finalement, on n'avait rien eu. J'étais avec un journaliste de la presse qui est un auteur aujourd'hui qui s'appelle Hugo Meunier.
1: Ah oui?
2: Oui, on a tout fait ça ensemble. Pour mes enfants, ils ont été un peu ignorants de ça, puis ils n'étaient pas capables de bien juger du danger, puis je leur exposais pas non plus. Quand la guerre en Ukraine est arrivée, puis je me suis rendu dans les premières semaines là-bas, c'était tellement médiatisé. Puis à l'école, dans les classes, ils faisaient des projets sur avec la guerre en Ukraine. C'était très, très, très présent. Le fait que j'aille... en Ukraine, ça a été aussi, tu sais, c'était public, fait que les enseignants savaient que leur père était en Ukraine parce qu'ils le voyaient dans la presse.
1: Mm-hmm.
2: Alors, ils ont eu une espèce de sentiment de fierté, de dire, tu sais, mon père participe à ça. Fait que ça, ça a ouvert une nouvelle porte. Ce sentiment que mes enfants étaient contents que leur père raconte puis témoigne de ces histoires-là puis de donne accès aux victimes de ces guerres-là, puis ils trouvaient ça important. Fait que ça a comme aidé aussi à ma démarche. Mais en même temps, ils sont mis à être ultra conscients des grands dangers que ça représentait, puis d'avoir peur pour moi. Fait que ça, c'était une nouvelle gestion pour moi. Puis ça, je trouve ça difficile quand même de créer cette angoisse chez mes enfants par rapport à ce que moi je fais puis à mes choix.
1: Mm-hmm.
2: Ça, c'est sûr que là, c'est une nouvelle donnée, là.
1: Et comment ils réagissent que tu as écrit des livres jeunesse? Est-ce qu'ils les ont lus?
2: Oui. Mais pour eux, ben, c'est des grands lecteurs, mais pour eux, c'est vraiment bizarre de lire un livre écrit par leur père parce que tout ce qu'ils voient là-dedans, c'est moi. Tu sais, parce que je ne veux pas, quand tu connais vraiment bien quelqu'un, mm-hmm. un auteur, quand on lit,
1: ben oui.
2: Fait qu'ils ont de la misère
1: à prendre une distance,
2: mais ils sont très contents, puis ils sont fiers aussi, là, puis c'est quand même le fun pour eux, puis pour moi aussi, parce que je me suis beaucoup servi d'eux pour valider plein d'affaires, parce que, tu sais, vous savez, je suis pas un ado, fait que j'écris, tu sais, un personnage ado, fait que je me suis beaucoup servi d'eux, surtout mon gars, qui avait exactement la même âge quand j'écris le premier tome que mon personnage principal, pour valider, tu sais, des expressions, tu sais, qu'est-ce que vous dites dans le cours d'école. Fait que, je me suis servi d'eux, puis ils étaient très contents de ça.
1: Très intéressant. Et que souhaites-tu avant tout que les adolescents retiennent après avoir lu la série Elliot Black en zone de guerre?
2: Ben moi, je veux qu'ils prennent conscience que la réalité canadienne québécoise, elle est exceptionnelle.
1: Mm-hmm.
2: On vit dans un pays exceptionnel au niveau de la sécurité, de la richesse et tout, puis que le reste du monde vit pas comme nous. Mais je veux pas qu'ils culpabilisent, puis j'essaie de décrire pour pas qu'il y ait de... Tu sais, comme dans le tome 2, entre autres, je parle de notre relation entre notre consommation, téléphone cellulaire, console de jeux vidéo, puis une guerre qui se passe en Afrique, à l'autre bout du monde,
1: mm-hmm.
2: avec des ados qui travaillent dans des mines, qui sont enfants soldats. Il y a un lien très, très, très direct entre notre consommation puis des guerres. Fait que moi, je veux pas que personne dise « Hey, j'arrête d'acheter un téléphone cellulaire ou ma console de jeux vidéo », mais je veux juste créer ces liens-là entre la réalité qui, des fois, avec mm-hmm. les médias sociaux, cette réalité-là devient comme une espèce de fiction. Puis on ne sait plus c'est quoi la vraie réalité. Fait que moi, j'ai voulu créer des histoires, ramener le réalisme de la vie sur la planète là, dans les mains de nos ados, dire, tu sais, ces gens, garde ça existe, c'est ça, c'est la réalité. Puis c'est pour ça que je voulais qu'il y ait beaucoup, beaucoup de faits réels dans mon livre pour que ça soit toujours...
1: Qu'on conscientise.
2: Exactement, puis que ça ouvre la discussion. Tu sais, moi, là, la plus belle affaire qui peut m'arriver, c'est que un lecteur lise mon livre, puis au souper, il demande à ses parents, « Hey, c'est-tu vrai qu'en Ukraine, il y a eu des enfants qui ont été kidnappés par les Russes? C'est-tu vrai qu'au Congo, il y a des enfants soldats? » Ça, c'est parfait. Tu sais, ça force les parents, s'ils savent à discuter avec leur enfant, s'ils savent pas d'aller chercher, voir si c'est vrai ou pas. Fait que moi, c'est juste ça le but. C'est aussi simple que ça. C'est juste d'avoir cette discussion-là entre parents, ados, ou juste entre lecteurs, entre classes, entre enseignants, de dire, oh, OK, ça, là, c'est vrai, là, c'est... Fait que...
1: C'est quoi le plus beau retour que tu as eu d'un lecteur ou d'une lectrice?
2: C'est arrivé quelques fois, mais c'est comme cette année au Salon du livre de Montréal. Donc là, c'était ma deuxième année. Là, c'est, donc, j'avais des lecteurs qui avaient lu le premier tome qui venaient acheter le deuxième. Mais moi, la plus belle affaire, c'est quand, entre autres, un père et un fils d'origine colombienne qui sont arrivés ici et qui me disent « C'est ton roman est notre premier livre à mon fils et moi que nous avons lu en français. » Puis ça, c'est une tatie, mais il est arrivé trois fois. Puis ça, moi, je trouve que c'est un bel honneur, là, de... Puis, tu sais, on parle beaucoup de la culture québécoise, tu sais, le déclin, etc. Mais, tu sais, au niveau du livre, quand on voit dans un salon du livre, là, crime, c'est populaire. Puis moi, je trouve que c'est extraordinaire comme véhicule de culturel, le livre. Puis, tu sais, on le voit...
1: Pour aborder des sujets.
2: Oui, puis mes romans, j'ai énormément de lecteurs adultes, hein. Parce que, justement, ça c'est des sujets qui sont forts, puis ça permet aussi, comme j'écris simplement, tu sais, c'est pas, j'explique pas, là. Je raconte des histoires qui se passent en Ukraine.
1: On a l'impression d'être sur le terrain avec Elliot.
2: Exact. C'est vraiment le but recherché. Alors, moi, d'avoir, justement, des adultes, des ados qui discutent de ces sujets-là, ben moi, je trouve ça vraiment riche.
1: Et j'ai envie de te demander, en tant que père, est-ce que c'est plus difficile d'écrire sur l'exploitation d'enfants soldats et d'adolescents?
2: Non. Non, c'est comme compartimenté, là, tu sais, je transpose pas mes enfants dans des situations qui se passent au Congo, là, tu sais, ils sont au Québec, là, tu sais. Mais c'est sûr que, avant d'avoir des enfants, comme aujourd'hui, j'ai, tu sais, mon sens de l'empathie est très, très fort, moi, dans mon cas. Je suis très empathique. Je comprends les victimes souvent. J'ai pas eu une vie de jeunesse facile. Fait que, tu sais, je peux me retrouver là-dedans. J'aime pas les gens qui sont pas empathiques. Pour moi, c'est tellement de valeur importante. C'est tellement riche d'être capable de se mettre dans la peau des autres, dans la peau de l'autre personne en avant de toi, puis d'essayer de comprendre ce qu'elle vit, même si tu vas pas vraiment le comprendre, mais juste d'essayer, c'est déjà beaucoup. Puis ça, moi, sur le terrain, c'est une de mes forces. Les gens, je pense qu'ils sentent que je suis pas dans le jugement puis que j'essaye d'être là pour eux.
1: Si tu me permets, Martin, on s'arrête et au retour, je veux qu'on parle de tes coups de cœur littéraires.
2: Merci. À tantôt.

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1: Je suis toujours en compagnie de mon auteur invité de la semaine, Martin Tremblay. On est maintenant rendu au segment des coups de cœur littéraires que tu présentes aux auditeurs. Et je pense que tu voulais commencer avec le photographe, roman graphique de Didier Lefebvre, Emmanuel Guibert et Frédéric Lemercier. C'est publié chez Dupuis et c'est une série là, de bandes dessinées.
2: Oui, exact. C'est des BD sur le format BD classique. En fait, ça a été vraiment une révélation pour moi parce que c'est un photographe qui est sous contrat pour Médecins sans frontières, cette fameuse ONG française qui vient en aide avec plein d'hôpitaux, de soins médicaux à travers le monde dans des situations de crise. Médecins sans frontières, on connaît bien ça.
1: Et est-ce que c'est de là que tu as eu l'idée de la mère de Elliot qui est médecin et qui est envoyée justement au front?
2: Non, en fait, Isabelle, qui est la mère d'Elliot, son personnage, elle dans la vraie vie, elle s'appelle Joanne Liu. C'est une Québécoise, médecin pédiatrique d'urgence. Je l'ai rencontrée au Congo. Elle arrivait avec son sac à dos, à pied, des zones de front dans les villages pour évaluer les besoins médicaux. C'est une véritable héroïne. Elle est devenue aussi directrice mondiale de Médecins sans frontières il y a quelques années. Elle a écrit un livre aussi sur ses expériences il y a 2 ans. Joanne Liu, c'est une grande figure là, québécoise. Et ça a été vraiment l'inspiration. Isabelle, c'est elle.
1: OK. Est-ce qu'elle le sait,
2: Jean? Oui, évidemment qu'elle le sait. Mais pour revenir au photographe, ce qui m'a vraiment inspiré, c'est qu'il a utilisé dans sa BD, donc dans les cases, à la fois ses photos, ses vraies photos, et des dessins. Et là, il a mélangé sa réalité comme photographe, ses œuvres photographiques, et pour raconter son histoire personnelle à travers son reportage. Fait que ça, ce mélange-là, j'ai fait alléluia, c'est ça que je veux faire. Maintenant, comment le faire? Et là, ça, c'était une grande inspiration. Mais c'est quand même vraiment la première étincelle qui m'a amené à créer cette série de romans d'Eliott Black en zone de guerre.
1: Un peu comme toi, tu te racontais avec tes photos que tu prends sur le terrain, puis ensuite tu nous les racontes
2: là,
1: à l'écrit.
2: C'est là que j'ai pris ça.
1: Wow! OK, mais je ne connais pas cette série-là, mais là, ça me donne vraiment envie d'aller le lire. Là, j'ai vu les photos sur Internet. Là.
2: Ça se passe en Afghanistan, donc c'est un endroit que j'ai été à quelques reprises. C'est mon premier reportage en carrière. C'est vraiment en Afghanistan. Quand les talibans ont été chassés d'Afghanistan par l'armée américaine, je me suis rendu pour la presse. Là, je commençais, là, ça faisait quelques semaines que j'étais à la presse. Et là, je me rendais déjà en Afghanistan. Là, mais c'était fascinant parce qu'on arrivait dans un Afghanistan libérer des talibans, là, c'est un régime épouvantable, les talibans, surtout pour les femmes. Mm-hmm. T'sais, comme pour donner un exemple, en Afghanistan, ta place dans un véhicule, ça serait à quel endroit, tu penses?
1: À l'arrière.
2: Plus qu'à l'arrière.
1: Dans valise?
2: Dans valise, dans le coffre. Fait que, tu sais, pis ça, c'est une des trucs que je pourrais te raconter. Mais là, on arrive, ils sont libérés et toute représentation humaine est interdite sous les talibans. Ils sont revenus au pouvoir il y a 3 ans. Alors, c'est revenu comme ça. Fait que moi, j'arrive avec ma première caméra numérique, je fais des photos des gens, des femmes, puis je leur montre derrière mon boîtier. Là, c'est complètement comme commun aujourd'hui, là. Mais à l'époque, les gens, c'était souvent la première fois qu'ils se voyaient en photo. C'était des réactions incroyables. Donc, c'est dans ce contexte-là que je suis arrivé en Afghanistan en 2002.
1: OK. Et je pense qu'une autre inspiration, c'est Joe Sacco.
2: Oui, Joe Sacco, auteur américain, encore du BD reportage. Ben, le BD reportage, c'est sûr que c'est proche de l'image, tu sais, ça me parle, mais tu sais, je suis un lecteur de romans, évidemment. Mais Joe Sacco, ce qu'il a fait, lui, c'est qu'il s'est rendu dans des pays en guerre, comme en Palestine. Ce qui m'avait vraiment marqué, c'est Gaza 1956, ou tout récemment, Payer la terre, qui se passe au Canada, mais dans les territoires du Nord-Ouest avec les Autochtones. C'est que lui, il met à la fois sa démarche journalistique, il raconte quand il arrive, on le voit dans un pick-up, il est sur les routes, comment il fait son reportage, et à la fois, il raconte l'histoire qui témoigne. Et moi, ce double histoire-là, je trouve ça fascinant parce que je trouve que ça devient immersif pour le lecteur ou dans le cas d'un BD, on dirait, ouais, c'est un lecteur quand même. Pour le lecteur, ça devient très immersif. C'est que tu accompagnes le reporter dans son reportage. Puis c'est vraiment ça aussi que j'ai voulu amener dans mes romans, c'est qu'on accompagne Elliot sur le terrain. On se sent avec lui. C'est comme si on était sur son épaule puis on vit les choses avec lui. C'est pour ça que j'y vais avec beaucoup de descriptions. C'est ce qui donne cet effet immersif. Puis c'est ce que les BD de Joe Sacco réussissent à faire. Fait qu'il y en a, plusieurs, là, mais moi, je vous conseillerais vraiment actuellement, là, il y en a deux qui a fait avant le conflit à Gaza actuel, mais c'est la même histoire, là, qui s'appelle aussi Palestine. C'est le titre d'un de ses livres, Gaza 1956, puis Payer la terre. C'est les trois titres que je vous conseille.
1: Et je pense qu'une autre inspiration, c'est Guy Delisle.
2: Ben oui, évidemment, là, tu sais, avec Guy au Québec. Mais Guy, c'est un humanitaire qui a fait plusieurs pays, qui raconte même chose. Il raconte son quotidien tout en nous parlant de la situation dans le pays. Ça aussi, c'est une grande inspiration que je me suis servi pour pouvoir écrire.
1: Et t'es un grand lecteur. Tu lis depuis longtemps et tu lis du roman.
2: Oui, je lis... J'ai plein de phases, là, mais tu sais, j'ai eu des phases lire des biographies, des essais ensuite, ou juste des romans policiers d'espionnage comme, tu sais, plein, là, beaucoup américains à ce moment-là. J'ai complètement arrêté ça parce que là, je suis dans le québécois depuis plusieurs années. On fait tellement de bons livres.
1: Tellement.
2: Pourquoi aller ailleurs, tu sais, fait que... Et j'ai beaucoup de plaisir, puis tu sais, on se retrouve là-dedans, c'est notre culture, c'est nous, fait que dans les dernières années, il y en a eu beaucoup. Puis, tu sais, comme... Ben, un qui m'a inspiré aussi, c'est Hakim Gagnon, quand il a sorti...
1: Le cigare au bord des lèvres.
2: Exactement, le cigare au bord des lèvres. Je me suis retrouvé, moi, en Hakim, tu sais, ce gars qui était... qui n'a pas étudié en littérature, qui n'est pas un écrivain de base, qui ne se prend pas au sérieux là-dedans. Peut-être un peu plus aujourd'hui. Tant mieux, là. C'est pas un défaut. Fait que je me suis reconnaissais dans cet humain-là, dans cet auteur-là. Puis j'ai fait un reportage pour la presse avec lui. Fait que j'ai les côtoyé un peu. Puis ça m'a donné un peu le coup de pied, là, au fils de
1: D'écrire,
2: ouais.
1: Est-ce que c'est toi qui as contacté l'éditeur ou c'est eux qui sont venus à toi?
2: C'est eux qui sont venus à moi.
1: Ah, ouais, c'est intéressant.
2: Ouais. Ben j'arrivais d'Ukraine et tout ça, puis j'étais dans un lancement, j'ai rencontré plein de monde, puis donc des gens de la maison d'édition les Malins, Marie-Pascale, Dany, puis elle a comme dit, hey, mais tu sais, c'est la guerre en Ukraine, on pourrait faire un livre là-dessus, fait que elle m'a proposé ça. Et là, j'ai fait, mais moi, je suis pas un auteur, tu sais, j'ai jamais écrit de fiction. Fait qu'on a commencé tranquillement, là, en se disant, ben, tu sais, on se promet rien, ni un ni l'autre. Puis on a avancé, puis à un moment donné, j'ai commencé à écrire des chapitres. Après avoir scénarisé les trois livres et tout, j'ai commencé à écrire des chapitres. Mais en fait, ben, ça a bien de l'allure, puis on a avancé dans ce projet-là, puis on a accouché d'un premier tome. Fait que c'est comme ça a parti.
1: Fait qu'il y aura trois tomes?
2: Oui. Oui, là, je suis en pleine écriture du troisième qui va se passer en série. Ça va être... on va conclure aussi les intrigues avec le père d'Eliott dans les deux premiers. C'est un livre qui a quand même du potentiel parce qu'il y a beaucoup d'action là-dedans. Puis il y a beaucoup de choses qui vont nous rejoindre. J'essaie qu'à chaque livre, il y a quelque chose qui nous rejoigne, comme au Congo, c'est notre consommation versus les conséquences que ça a ailleurs dans le monde. On connaît souvent celle environnementale, là. C'est quelque chose qu'on a beaucoup parlé dans les dernières années. Mais celle des conflits, on l'oublie, mais ça a des
1: ça grandes, a un impact, ben oui.
2: Incroyable, tu sais.
1: Mais t'avais pas envie d'en faire plus que trois, puis de couvrir différents conflits mondiaux, l'actualité?
2: Ouais, ben là, la maison d'édition m'a demandé pour développer un quatrième tome. Mais je trouve ça exigeant, tu sais. Je vais probablement le faire, là. J'espère qu'ils écouteront pas trop, mais je vais probablement le faire. Mais j'avais comme le goût de prendre une petite pause parce que, tu sais, ça arrête pas, là. Quand je finis le projet d'écriture, ben là, on fait les salons du livre. J'adore ça, là. C'est vraiment le fun. On fait les salons du livre, tout ça. Puis après ça, je recommence à écrire. Fait que là, ça fait comme 3-4 ans que je suis là-dedans. Puis, tu sais, ça va continuer. Fait que moi, je travaille à temps plein.
1: C'est ça, c'est prenant, là.
2: C'est ça, je travaille à temps plein au Journal de la presse. Fait que... Mais j'aime tellement ça, mais il y a une petite souffrance. C'est pas souffrant écrire, mais tu sais, ça me prend beaucoup de temps, là. Fait que...
1: Ça prend de la discipline.
2: Oui, c'est ça, je me plains vraiment pas. Mais c'est ça, je suis en réflexion si je fais le quatrième tout de suite. Mais je vais le faire, le quatrième. Mais là, j'ai pas le sujet exactement encore. Mais ça se peut que ça se passe à Montréal avec la situation autochtone, itinérante, les itinérants, tout ça. C'est des reportages que j'ai beaucoup fait dans les deux dernières années. Puis je pense que c'est un univers qui serait riche. Puis que là, je sois toujours à l'étranger, c'est le fun. Mais il y a une crise humanitaire qui se passe dans nos rues à Montréal en ce moment.
1: Complètement.
2: Puis ça, j'aurais le goût de parler de ça. Fait que je pense que j'ai du matériel. En tout cas, je suis dans les rues en ce moment. Je fais des reportages, puis je prends des notes visuelles pour ce quatrième tome-là. À voir si ça sera ça.
1: Bonne nouvelle. Merci de ce petit scoop-là. Si tu me permets, Martin, on s'arrête pour la chronique littéraire et on se retrouve pour la conclusion de l'émission.
2: Attends-toi.

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1: C'est maintenant le temps de la chronique littéraire en compagnie de Cathy Boyer-Gaboriau. Bonjour, comment tu vas?
2: Ça va bien toi, Amélie?
1: Très, très bien. Et on commence ce mois-ci avec Le gâteau empoisonné de André Marois et François Vignon, publié à la Pastèque.
2: Oui, c'est le quatrième tome des aventures de la classe de Madame Tadiki d'André Marois. C'est la fête de Benjamin et c'est la tradition de la classe de partager un gâteau quand c'est la fête d'un des élèves. Et Mme Tadiki a eu l'idée originale de demander aux parents d'un autre enfant de préparer le gâteau. Benjamin est très chanceux parce que le tirage au sort a décidé que c'est la maman de Marin qui doit préparer le sien. La mère de Marin est reconnue pour être une très bonne cuisinière. Donc, le matin de l'anniversaire de Benjamin, Marin prend 1000 précautions pour transporter le gros gâteau au fromage avec un coulis de framboise jusqu'à l'école et le placer dans le frigo de la cafétéria, ce qui fait vraiment pas l'affaire de la cuisinière. Donc, sur l'heure du dîner, on sort le gâteau, la maman de Benjamin est là pour fêter l'anniversaire, et là, catastrophe, tous les enfants qui ont mangé une part du gâteau la vomissent presque aussitôt. Le gâteau a été empoisonné, mais par qui? C'est bien sûr la mère de Marin qui est soupçonnée par la police, puisque c'est elle qui l'a préparé, ce qui lui cause une peine immense, elle veut plus cuisiner, elle a peur d'empoisonner sa famille. Donc, le père de Marin prend le contrôle de la cuisine, avec un succès très mitigé. Sa tentative de tortilla espagnole est un succès si on se dit que le but, c'était de vérifier si le détecteur de fumée fonctionnait. Marin veut innocenter sa mère pour lui redonner le sourire et surtout manger des repas qui ont du bon sens. Donc, il décide de mener l'enquête. Il est aidé des conseils de son père, qui est un grand amateur de romans policiers et des vieux films de Colombo. Il cherche un mobile, il confronte les suspects. Est-ce que c'est Marie, la seule petite fille de la classe qui n'a pas mangé le gâteau? Ou la cuisinière de la cafétéria qui n'aime pas qu'on mette des choses dans le frigo, ou encore Madame Tadiki pour avoir une semaine de vacances. L'intrigue est très bien menée, je me suis prise au jeu d'avoir hâte de trouver le coupable. J'ai eu un gros coup de cœur pour les illustrations de François Vignot. Il y a une belle pointe d'humour dans ses dessins qui m'ont beaucoup amusée. Je dirais un style un peu BD qui fait bien passer les scènes de vomissement et qui donne envie de tourner les pages pour regarder un peu plus loin dans le livre qu'est-ce qui va se passer. Pour les 8 ans et plus, et je confirme que le plus se rend jusqu'à la quarantaine, parce qu'après tout, qui n'aime pas une bonne enquête?
1: Ah, tu me donnes envie de le lire. Ça s'intitule « Le gâteau empoisonné » de André Marois et François Vignon, publié à la Pastèque. Et là, on y va avec « Ramener Léonard » de Patrick Roy, publié au Le Cartanier.
2: Oui, c'est un premier récit pour Patrick Roy. Il nous raconte l'arrivée au monde de son fils Léonard, qui n'a pas été de tout repos. Pour des raisons médicales, Patrick et sa conjointe Pascale ne pouvaient pas concevoir d'enfant sans passer par la fécondation in vitro. Et pour ça, Patrick doit subir une chirurgie pour extraire ses spermatozoïdes. Mais il y a un changement de programme, le père de Patrick meurt subitement 2 semaines avant l'opération, ce qui repousse le projet bébé. On le suit dans son processus de deuil et un peu dans celui de ses proches aussi, on voit comment chacun gère cette période difficile. Une fois la poussière retombée, le couple se lance finalement dans le processus de fécondation en 2020, au moment où la pandémie frappe le Québec, ce qui retarde et complique tous les rendez-vous médicaux. Patrick peut souvent pas se présenter avec sa blonde au rendez-vous, donc elle affronte une grande partie du processus toute seule. La fécondation fonctionne, Pascale est enceinte et là, ça dérape. Grossesse compliquée, risque d'handicap pour l'enfant, césarienne d'urgence à 31 semaines, 95 jours d'hospitalisation pour Léonard. Si c'était une fiction, on finirait par se dire que l'auteur a pas mal poussé, que ça se peut pas que ça ait toujours aussi mal tout le temps.
1: Et j'en ai des frissons en t'entendant
2: parler.
1: Oui, oui,
2: c'est poignant, là, ça déchire le cœur. Et dès le début du livre, on le sait que ça se termine bien, que Léonard est maintenant un petit garçon de 3 ans en pleine santé, que Pascale aussi va bien. Mais c'est ça, l'écriture de Roy est tellement poignante qu'on en vient à oublier qu'on le sait. On tourne les pages en ayant le cœur aussi serré que le sien quand tu pars en vrille. Le récit, c'est un genre qui peut être difficile. Il faut que ce soit un objet littéraire et pas une thérapie que l'auteur fait payer au lecteur. Mais ici, c'est vraiment très réussi. L'auteur a une belle retenue, une vision extérieure qui fait que nous, en tant que lecteurs, on se sent pas intrus dans leur drame. On se sent inclus, on s'attache à Léonard et à ses parents. Autant Roy ne se gêne pas pour louanger certains membres du personnel soignant qui les ont aidés à traverser ces épreuves. Il se permet aussi d'écorcher quelques-uns au passage. L'aborde entre autres le sujet de la misogynie médicale qui est de plus en plus dénoncée. Il compare son expérience à lui quand après son opération, son médecin lui donne des antidouleurs en disant que ça serait niaiseux d'avoir mal. Alors que du côté de Pascale, c'est pas mal moins douillet, comme si la douleur des femmes était normale. Pascale se fait aussi dire par un gynécologue qu'elle a l'air d'une bonne poule pondeuse, ce qui m'a personnellement donné une furieuse envie de lancer mon livre par la fenêtre.
1: Complètement.
2: Longtemps, la voix taise sa douleur et ses inquiétudes par peur de ne pas être crue ou d'avoir l'air de se plaindre pour rien. alors que lui, ça ne lui aurait jamais effleuré l'esprit de faire ça. Il dénonce aussi le fait qu'ils ont eu l'impression que leur fils était devenu un sujet d'étude plus qu'un enfant. Les tests qui se multipliaient sans raison valable, une dure épreuve pour un nourrisson prématuré comme Léonard. C'est un livre dur, mais un livre nécessaire, ne serait-ce que pour les réflexions qu'il apporte sur les soins aux femmes et aux enfants.
1: OK, on rappelle le titre « Ramener Léonard » de Patrick Roy, publié chez Le Cartanier. On poursuit maintenant avec « Poisson d'eau douce » de Jocelyn Sioui, publié aux éditions Anénorak.
2: Oui, je ne sais pas trop comment définir ce livre à mi-chemin entre le conte, la légende, le roman historique, mais je pense que la meilleure façon de le définir, c'est de citer l'avertissement que nous fait l'auteur au tout début du texte. Dans ce livre, presque tout est vrai, sauf ce que j'ai inventé en toute sincérité. On sait tous que l'histoire tient toujours la version des vainqueurs et des conquérants, et c'est à ça que Jocelyn Sioui veut faire un grand pied de nez. Le récit commence dans la baie géorgienne, d'où s'enfuit un groupe de 300 Wendat qui doivent rejoindre ce qui est aujourd'hui la région de Québec, parce que la paix, les alliés, la sécurité, tout est là-bas. Ils sont entre autres accompagnés par des jésuites qui transportent la dépouille brûlée de Brébeuf. Et tout ça, c'est le prétexte qu'a choisi l'auteur pour survoler plusieurs siècles de l'histoire du territoire de ce qui est aujourd'hui la région de Montréal, du point de vue de la nation Wendat.
1: OK.
2: Je me risquerai pas à essayer de résumer l'histoire, parce que je pourrais pas rendre justice à toute la virtuosité du texte en si peu de temps. On a parfois l'impression que ça part dans tous les sens, qu'on sait plus trop où on est, où on va. Mais c'est vraiment le talent de conteur de l'auteur qui nous permet de le suivre comme si c'était naturel. Il dit lui-même à certains moments « Accrochez-vous, on s'en va quelque part, je prends juste un petit détour, mais inquiétez-vous pas, on est sur le bon chemin. » Il y a beaucoup de personnages, pas 300, mais pas loin. Mais je dirais que le personnage le plus fort, c'est vraiment Montréal. L'auteur fait des parallèles entre le territoire à l'arrivée des Européens, le Montréal des années 30 de son grand-père, celui des années 60 de sa mère, et la ville contemporaine. Par exemple, il nous parle d'un personnage au 16e siècle qui court dans la forêt sur un sentier qui passe au beau milieu de la vieille gare du CP, qui, bien sûr, à cette époque-là, n'existait pas. Pour ceux qui connaissent bien Montréal, c'est vraiment intéressant comme jeu de suivre la course d'une ours sur la rue Van Horn ou d'un personnage qui attend devant une station-service qui n'existera pas avant 400 ans. C'est plein d'humour, l'auteur joue avec le lecteur, il l'interpelle, il lui donne des devoirs. Là, va te renseigner, Google ça, je ne ferai pas tout le travail pour toi. Il joue beaucoup avec la langue aussi, par exemple, quand il dit que les jésuites ont apporté la bonne vérole au Wendat. Ah non, excusez, la bonne parole. C'était l'autocorrecteur qui jouait des tours. Tout ça, c'est savoureux. Je connaissais pas du tout le travail de Jocelyn Sioui, mais je suis complètement séduite. C'est sûr, je vais continuer à suivre. Je suis fan.
1: OK, on rappelle le titre « Poisson d'eau douce » de Jocelyn Sioui, publié aux éditions Anénorak. Et on termine avec « Versant de Sora » de Caroline Leblon, publié chez XYZ.
2: Oui, un premier roman très réussi pour Caroline Leblon. C'est une histoire de relation conjugale toxique d'un homme qu'on pourrait qualifier de narcissique et d'une femme qui s'est fait prendre dans la toile d'araignée de la violence psychologique. Le roman est en deux époques. Dans un premier temps, on est témoin de la réalité de Nora. Elle est mariée avec Damien, un acteur dont la carrière ne décolle pas vraiment, mais qui s'accroche quand même désespérément à son rêve. Ils forment une famille reconstituée avec la famille de Nora, avec la fille de Nora, les deux filles de Damien qui vivent en France avec leur mère, mais qui viennent s'installer pour un certain temps chez leur père à Québec, et les jumeaux qu'ils ont eus ensemble. Nora est la grande gestionnaire de tout ça, pendant que Damien va à Montréal pour des castings, en Europe pour des petits tournages, et qu'il réclame haut et fort sa liberté, tandis que Nora, elle, est enchaînée au quotidien. Il la rabaisse constamment, insinue qu'elle est malade ou même folle, qu'il faut qu'elle consulte son psychiatre, qu'elle invente des histoires d'infidélité qui, on comprend plus tard, ne sont pas inventées. On la voit dépérir, tout le monde remarque qu'elle maigrit, qu'elle n'a pas l'air de bien aller, mais au début, elle refuse de voir que c'est pas normal ce qu'elle vit. Après avoir cité un spectacle, Nora est saisie d'une immense envie de se tourner vers l'écriture et ça prendra la forme d'un récit de sa rencontre avec Damien qu'elle adresse à son arrière-grand-mère Méda, qu'elle n'a jamais connue mais qui était reconnue pour sa grande sagesse. L'exercice lui permet de refaire le chemin de sa relation avec Damien pour comprendre comment elle en est arrivée à être coincée par l'attitude malsaine de son mari. On apprend entre autres que son vrai prénom n'est pas Nora, mais bien Sora, et on comprend vers la fin du livre pourquoi elle a changé. Ce que j'ai trouvé très intéressant, c'est que la narration change de point de vue selon l'époque. Les scènes du passé sont racontées au « je » plutôt qu'au « elle », ce qui change complètement la relation qu'on a avec Nora. C'est comme si l'auteur avait voulu faire une fracture. On est vraiment dans le cœur de Nora dans ses débuts avec Damien. Alors qu'au moment où tout s'écroule, on garde nos distances, comme elle, qui essaie de reprendre le contrôle de sa vie et qui doit se détacher de ses émotions pour réussir à fonctionner alors que voit son monde tout se défaire tout en morceaux. J'ai trouvé que c'est une très belle écriture. Je serais très curieuse de lire son prochain livre.
1: OK. On rappelle le titre « Versant de Sora » de Caroline Leblon, publié chez XYZ. Merci beaucoup, Cathy, pour les belles suggestions.
2: Merci, Amélie. Ici Audrey Willenmy, vous écoutez Samedi de lire avec Amélie Boivin-Enfield.
1: Je suis toujours en compagnie de mon auteur invité de la semaine, Martin Tremblay. J'ai envie de te demander, après avoir écrit ces romans-là, est-ce que ton regard sur ton propre métier a changé?
3: C'est une bonne question. Non. Non, mais mon regard sur la relation avec le danger, oui. Oui, je suis comme plus conscient des dangers à lesquels je me suis exposé aujourd'hui qu'avant d'avoir commencé à écrire.
1: OK, c'est intéressant. Est-ce que la guerre t'a changé comme homme seulement ou comme journaliste et aussi comme auteur?
3: Surtout comme homme.
1: Ah oui?
3: Oui. Je suis tellement plus empathique. Je suis tellement plus... à plusieurs points, mais tu sais, un point plus drôle, c'est que j'ai beaucoup plus de misère, mettons, au Québec, quand la grosse crise des nids de poules dans les rues, c'est vrai que c'est plate, là, mais...
1: Tu relationalises.
3: Oui, beaucoup plus. T'sais, j'ai la misère à me révolter pour des petits problèmes quand tu as vu des gens qui luttent pour leur survie, tu sais, comme en ce moment même, en Ukraine, ces zones de combat, tu sais, ben, dans plusieurs villes, ils n'ont pas d'électricité, pas de chauffage, pas d'eau. Puis, tu sais, ils sont menacés de bombardement quotidiennement. Fait que, tu sais, les nids de poules. Fait que, mais, tu sais, je comprends, là, qu'on. Je comprends la réalité québécoise, mais j'ai de la misère à m'accrocher au scandale, des fois, qu'il y a ici. C'est ça, ça m'a changé. Je suis comme plus conscient de ce qui se passe ailleurs, mais j'ai aussi plus conscient du danger qui, tu sais, je trouve qu'on prend pour acquis beaucoup trop notre sécurité ici au Québec, mais surtout notre liberté d'expression,
1: mm-hmm.
3: notre liberté de façon globale, on la prend pour acquise, puis ça ne l'est pas. Puis je trouve que, tu sais, je trouve que M. Trump, il l'a ébranlé, mais je trouve que ça ne nous a pas assez ébranlé. Tu sais, moi, je trouve qu'on n'a pas fait, oh my God, tu sais, il faut faire en sorte que nos médias soient jamais sous le joug d'un premier ministre canadien qui viendrait imposer qu'est-ce qu'on dit puis qu'est-ce qu'on dit pas.
1: Mm-hmm.
3: Il y avait une remise de prix dernièrement, puis aux États-Unis, puis il y a eu des commentaires 10 sur 5, puis Trump, il menace de les poursuivre. Mais là, il ne faut pas que

0: que je l'étais, mais je suis aussi plus fragile. Ouais. Ça fait que dans mes relations, je suis plus fragile. Je peux devenir plus anxieux. Ouais. Ça, okay. Ouais.
1: Ça a des hauts et des bas.
0: Oui, c'est ça.
1: Et le prochain roman va se passer, tu l'as dit, en Syrie, je crois.
0: Oui, exactement, ça va se passer en Syrie. Alors, ce qui s'est passé dans la réalité, comme dans le roman, en Syrie, ils étaient, pour faire un résumé d'une phrase, ils étaient dans un régime, dans une dictature, celle du régime de Bachar al-Assad, depuis plus de 50 ans. Donc, c'était le père qui a passé ça au fils. Fait que Bachar al-Assad régnait en despote. C'était la pire dictature quasiment au monde. À coquiner avec Vladimir Poutine. Ils sont dans une guerre en Syrie depuis 14 ans. Les rebelles ont tenté de renverser ce régime-là pendant 14 ans. L'an dernier, en décembre 2024, donc il y a un peu plus d'un an à peine, les rebelles sont partis du nord en commençant par Alep, puis ils ont commencé à descendre. Puis là, on s'est dit, le monde entier s'est dit, crime, ils vont-tu renverser le régime? La presse m'a envoyé. Fait que quand je suis arrivé dans le pays en traversant la frontière avec le Liban, le régime de Bachar al-Assad venait juste de s'effondrer aux mains des rebelles. Je rentre dans une Syrie qui a... Il n'y a plus d'autorité. Il n'y a plus de... Tu sais, je traverse la frontière, elle est déserte. Il n'y a personne. On monte la route, il y a des tanks, des cadavres au sol. La guerre vient juste de finir. C'est fumant, là. Et là, on monte, tu sais, il y a des cadavres de véhicules puis de gens. On arrive à Damas, qui est la capitale. Et là, les gens sont dans la rue, puis ils célèbrent la libération. Et moi, je suis avec eux, puis je vis ce moment-là historique pour eux. Tu sais, cette date-là est inscrite dans le livre de l'histoire de la Syrie pour toujours. Mm-hmm. Moi, je suis là, je le vis avec eux. Fait que c'est un moment unique, puis il s'est passé plein de choses durant ce reportage-là qui vont vraiment... Je pense que ça va faire un bon roman.
1: Et il sort quand?
0: Il va sortir... Si tout va bien, il va sortir en novembre 2026.
1: Bien, merci beaucoup, Martin, d'être dans l'émission.
0: Ça me fait vraiment plaisir. Merci de l'invitation.
1: J'invite les gens à lire les deux livres de Elliot Black en zone de guerre, le premier en Ukraine et le deuxième en République démocratique du Congo. Merci à vous à la maison. Passez une excellente semaine. Je vous retrouve la semaine prochaine pour une autre émission. Et entre-temps, vous pouvez nous suivre via Facebook, Instagram et sur toutes les plateformes de podcast. Bonne semaine. À la semaine prochaine.
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6: À l'occasion de la fête de la musique, le dimanche 21 juin, l'Alliance française à Halifax propose une scène musicale entre 9h et midi. Venez profiter des petits concerts à l'affiche dans les charmants jardins publics d'Halifax. Visitez afhalifax.ca et rendez-vous à la section Événements pour découvrir la programmation. Retrouvez l'équipe de l'Alliance française à Halifax le jeudi 18 juin à 17h30 pour un tour d'art en français avec une touche d'anglais au Musée des beaux-arts de la Nouvelle-Écosse situé au 1723 rue Hollis. Cette visite mettra en lumière l'exposition Joan Jonas, We Come From the Sea. Inscription obligatoire. Le nombre de places est limité. Pour plus d'informations et pour vous inscrire, visitez eo-halifax.ca et cliquez sur l'onglet « Événements ». Pour la Coupe du Monde 2026, l'Alliance française à Halifax s'associe aux Wanderers d'Halifax et vous propose un tarif réduit pour le match du vendredi 26 juin à 19h qui opposera les Wanderers d'Halifax contre les Pacific FC. Représentez fièrement votre pays en portant vos couleurs pendant ce match. Rendez-vous au Wanderers Ground au 5819 rue Sackville. Pour plus d'informations et pour réserver un billet, visitez afhalifax.ca et rendez-vous à la section Événements.
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0: je vous le recommande grandement. C'est un grand roman que j'ai adoré.
1: J'ai beaucoup aimé l'originalité de la thématique. Ça fait du bien. Ça fait un petit vent de fraîcheur de lire là-dessus.
2: Un 5 étoiles.
3: Oh oui, moi j'ai clenché ça en deux jours. Là.
4: Même si je l'ai lu deux fois, la troisième, j'ai encore le goût de voir des images. Donc c'est dire, c'est un très, très, très beau livre.
2: Toujours aussi excellent.
5: Oui, très, très bonne lecture.
2: C'est un de tes coups de cœur. Hein?
6: Oui, c'est un coup de cœur. C'est vraiment un beau roman.
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2: Bonjour tout le monde, ici René Cocho. Bienvenue à votre rendez-vous littéraire. En espérant évidemment qu'au cours des derniers jours, des dernières semaines, vous avez eu l'occasion de lire des livres intéressants. En fait, que vous profitez au maximum de cet été qui permet à bien des personnes de pouvoir se donner le temps de lire. Je présente mon équipe pour cette semaine. Isabelle Dion de la librairie Anénorac.
8: Bonjour.
2: Richard Mignot.
9: Bonjour René.
2: Venise Landry.
10: Bonjour René.
2: David Lessard-Gagnon de la librairie Appalache.
11: Bonjour René.
2: Karine Morin.
12: Bonjour René.
2: Et Florence Aubé.
13: Bonjour René.
2: Maintenant, au programme de cette émission, une entrevue avec l'autrice Cassie Bérard à propos de son roman Congé, paru chez La Mèche. Un entretien avec Roselyne Brasset concernant le 21e titre de sa série Juliette. Cette fois, Juliette est à Venise. Isabelle Dion, tu nous présentes quel livre cette semaine?
8: Oui, je vous parlerai de Lettres d'amour au territoire de Joshua Whitehead, publié chez Mémoire d'Encrier.
2: Richard Mignot, tu t'es intéressé à un livre d'une autrice américaine.
0: Je vous parle d'un roman puissant, un roman qui m'a marqué, Du côté sauvage, de la jeune autrice américaine Tiffany McDaniel.
2: Venise Landry, quel roman a retenu ton attention?
10: Je vais vous parler d'un livre d'une comédienne, Fanny Rainville. Elle a écrit Le chant des braises à libre expression.
2: David Lessard-Gagnon de la librairie Appalaches. Quelle bande dessinée as-tu choisi cette semaine?
11: Je m'en vais dans l'univers scandinave des étoiles avec Torgal dans une nouvelle série, Torgal Saga, un album qui s'intitule Adieu, Aricia.
2: Karine Morin, ta sélection est laquelle?
12: Je vais vous parler du dernier roman de Virginie Grimaldi, Une belle vie, qui a été publié aux éditions Édito.
2: Et Florence Aubé, c'est d'une bande dessinée dont tu vas nous parler.
13: Cette semaine, je vous parle du livre Ma meilleure amie de Jean-Nicolas Vallée, paru chez les éditions Mécaniques Générales.
2: Bienvenue à ce rendez-vous littéraire, le Cochocho.

0: L'autrice Cassie Bérard est de retour avec un roman intitulé « Congé » paru aux éditions La Mèche. L'intrigue est la suivante. Clémence, une policière en congé, habite Mystique, un petit village des cantons de l'Est. Ses habitants composent avec les malheurs de la vie en leur attribuant la faute aux fantômes et aux sorcières. Alors qu'elle devrait profiter de son congé, Clémence est plongée dans une quête empreinte de mystère. Elle trouve un manuscrit inachevé qui documente un meurtre irrésolu qui date de 1903 que le village semble préférer taire. Cette enquête la conduit jusqu'au Maine où elle tente de retrouver les traces de son amant disparu. Bonjour Cassie Bérard.
1: Bonjour.
0: Cassie, après une fable prolétaire métaphysique, qu'il est bon de se noyer, un récit psychologique, mathématique, la valeur de l'inconnu, ou encore un polar dystopique dans l'équilibre, là vous nous arrivez avec un roman que j'ai de la difficulté à qualifier. Comment vous qualifiez-vous ce roman?
1: J'ai pas vraiment pensé à comment je le qualifie parce que, au fond, je m'intéresse davantage à l'ambiguïté de la narration. Bon, mm-hmm. Peut-être que si on veut le qualifier, on va voir qu'il y a certains éléments de fantastique. Est-ce que ce qui se passe est réel, possible, impossible? Donc, il y a cette touche-là de mystère aussi, d'où le choix de la ville mystique, du village mystique qui existe vraiment, mais qui a un nom vraiment très, très inspirant.
0: Effectivement.
1: Pour laisser couler le mystère. Mais donc, à part cette narration-là, donc qui amène vers le fantastique, je pense que il y a quand même une portée politique féministe dans le texte. Qui en fait quelque chose de très actuel aussi, c'est juste que les mécaniques narratives nous amènent peut-être dans le genre de l'horreur ou du fantastique retouché.
0: En fait, ce que je comprends, c'est que vous aimez utiliser les différents codes romanesques.
1: Oui, si vous avez lu tous mes livres, vous avez constaté sans doute que je me redonne des nouveaux défis sur ce plan-là chaque fois, voilà. En essayant donc de déplacer la question. Selon de nouveaux angles.
0: Des fois, on entend les phrases suivantes. L'auteur ou l'autrice a choisi sa zone de confort. Visiblement, vous n'avez pas envie d'avoir une zone de confort parce qu'à chaque fois, vous nous proposez quelque chose de différent.
1: Exact. C'est vrai, ça me correspond bien, cette phrase-là. En fait, je me fais vraiment violence chaque fois que je me mets à écrire un nouveau livre en me donnant un défi vraiment difficile et compliqué.
0: Vous souffrez pas trop quand même, là.
1: Non, pas du tout. Ça fait beaucoup plaisir de le faire, mais il y a vraiment quelque chose qui est de l'ordre de l'inconfort, en effet.
0: Je vais lire la première citation qui lance votre livre, tout en disant une chose à voix haute, nous en murmurons une autre. C'est une citation de Stephen King. Pourquoi avoir choisi précisément cette citation? J'aimerais vous entendre.
1: Je suis tombée sur cette citation en lisant Stephen King, puis c'est aussi parce que je suis tombée sur cette citation que j'ai décidé d'utiliser Stephen King comme figure importante du livre également.
0: Oui.
1: Donc, c'est comme si le lien m'était apparu comme d'emblée à partir de la citation. Qu'est-ce qu'elle dit au fond? C'est que faut voir sous les apparences qu'est-ce qui se passe, sous les grandes paroles et la grandiloquence. Qu'est-ce qu'on montre? Qu'est-ce qu'on n'arrive pas à montrer? Donc, je pense qu'effectivement, on le comprend parce que c'est un livre qui a été travaillé dans le non-dit, le sous-entendu. C'est peut-être un de mes livres où je donne le plus de clés de lecture, mais en même temps, il y a quand même tout le temps deux couches où on sent que ce qu'on est en train de dire, ça nous révèle pas forcément la vérité de manière la plus juste et que il va falloir lire entre les lignes pour comprendre, dans le fond, justement, ce qui a pu se passer et comment tel ou tel personnage ont pu être impliqués dans des événements horrifiants ou violents.
0: On a l'impression que l'intrigue ou les personnages s'opacifient au fur et à mesure qu'on tourne les pages.
1: L'effet vient du fait que la narratrice, d'abord, elle est plus ou moins personnifiée. Plus on avance, plus on comprend qu'il y a quelqu'un avec une personnalité derrière qui parle, qui raconte, au fond, l'histoire présente de Clémence. Mais moins pour parler de Clémence que pour parler à partir de ce que vit Clémence, de son histoire à elle, finalement. Donc, c'est ce qu'on apprend petit à petit. Mais en même temps, c'est un court roman, donc on l'apprend quand même assez vite.
0: Ouais.
1: Qui a un effet de reflet aussi entre ces deux femmes-là. Et que peut-être cette prise de parole est impossible, mais il est impossible aussi d'avoir accès vraiment à ce que pense Clémence parce qu'on la regarde de l'extérieur. Et plus on se rapproche de la narratrice, plus on s'éloigne de Clémence, et moins on arrive à comprendre ses motivations. Donc, c'est là qu'il y a une opacité. Parce qu'il y a un désir de communication entre ces deux femmes, puis en même temps, il y a une impossibilité de communication qu'on comprendra en lisant le livre. En même temps, il y a une volonté quand même de donner des réponses claires à des moments précis. J'ai essayé de travailler davantage l'effet de surprise que dans mes autres romans où je travaillais l'effet de suspense. Là, il y a un effet de suspense, oui, bien sûr, parce que c'est ce que j'aime là dans la ligne narrative, mais ouais. Il y a aussi des moments de surprise où il y a des choses complètement inattendues qu'on pouvait pas du tout avoir vu venir.
0: Oui, je suis assez d'accord avec vous. En fait, les couches d'énigmes sont assez nombreuses. Là.
1: Tout à fait.
0: J'aimerais qu'on aborde maintenant le choix d'inclure dans cette intrigue, dans ce roman Congé Cassie Bérard, la présence des sorcières et des fantômes. Et je vais vous citer ici en page 9. Ici, les gens croient aux sorcières et aux fantômes, au point de clouer des fers au-dessus de leurs portes, de suspendre des carillons parfois, ou même de planter des gnomes dans leur jardin. Pourtant, on ne recense pas à Mystique plus de phénomènes surnaturels qu'ailleurs. Les crimes insolubles se font rares et il y a longtemps que personne n'a été l'objet d'une disparition étrange. C'était important pour vous là, d'inclure cette notion de fantôme, de sorcière et de fantastique dans cette intrigue?
1: Oui, c'était important. C'était important pour toutes sortes de raisons. Mm-hmm. D'abord pour venir soutenir l'effet narratif. Il y a dans la voie narrative quelque chose aussi qui vient de ce fantastique-là. Donc, la soutenir, cette voie-là, la faire exister dans un environnement qui rend possible qu'on doute de ces choses-là, qu'on soit, disons, attentif à des phénomènes surnaturels. Pourquoi aussi ces phénomènes-là? Ben, les mettre un peu en conflit avec la rationalité de la police, hein, parce que Clémence, mm-hmm. c'est les policières et... Ouais. Elle travaille depuis une certaine rationalité, une logique. D'ailleurs, elle fait face à des discours d'enquêteurs qui voient les choses vraiment de manière très, très, très stricte et avec une vision qui est plus rationnelle. Puis de les mettre un peu en conflit, en tension, ça permet de justement faire basculer les certitudes puis ouvrir les possibilités de croyance. Il y a ça, mais il y a aussi, de manière encore plus importante, mes recherches sur le village de Mystique, quand j'ai commencé à me pencher sur ce village et à aller donc sur les lieux aussi, mes recherches m'ont mené à l'histoire de Mystique, qui est finalement entourée d'une grande superstition. Alors, les premiers arrivants dans ce village-là étaient des gens très superstitieux, et c'est comme si, au fond, avec le temps, ça avait fructifié et qu'on gardait cette aura de superstition. Il y a plusieurs mythes, au fond, croyances de sorcières sur une colline. Donc, les éléments que j'amène sur Mystique et les superstitions, en fait, c'est des éléments que j'ai vraiment croisés dans mes recherches documentaires sur ce village et que j'ai voulu exploiter pour donner une texture aussi à cet endroit-là, au-delà du nom, qui a toute une mythologie autour de pourquoi on a appelé cet endroit-là Mystique, qui avait plusieurs autres noms avant, à travers les siècles. Puis j'en fais justement l'historique dans le roman également.
0: Ouais, c'est ça. Et puis, ça m'a donné le goût d'aller voir le village parce que je ne m'y suis jamais rendu, mais là, j'ai un beau prétexte. Je vais vous citer ici, en page 33, « On amalgame par erreur les sorcières et les fantômes qui ne possèdent pas du tout le même tempérament. Les sorcières sont enclines à la rébellion, elles se tiennent en groupe et si on les provoque, elles peuvent réagir et faire peur. Les fantômes, à l'inverse, sont des entités solitaires, mais vous en verrez rarement deux hanter le même bâtiment. Le cas échéant, ils établiront leur quartier dans des pièces séparées, idéalement sur différents étages. C'est pourquoi l'hypothèse d'un essaim de fantômes à l'entretoit du Lake Net Hall, le fameux manoir d'Alexander Wallbridge, est tirée par les cheveux. » Encore là, vous jouez là avec ces impressions qu'on a de ces spectres, de ces fantômes et de la réalité des sorcières.
1: Oui, bon, là, il y a une petite fantaisie de fiction quand même.
0: D'accord.
1: Mais j'ai été inspirée beaucoup par François Blais. Puis, il y a beaucoup de spectres de toutes sortes dans les différents romans de François Blais, les romans pour la jeunesse, le dernier qui était le garçon au pied à l'envers.
0: Mm-hmm.
1: Commence avec justement une typologie des types de spectres, fantômes, esprits, démons et tout ça. Et j'avais vraiment trouvé adorable, en fait, cette typologie inventée, là, parce qu'au final, c'est nous là qui donnons des traits à ces différents phénomènes. Donc, François Blais s'était prêté à cette typologie, puis je me suis dit, ben pourquoi pas, en m'inspirant de François Blais, créer ma propre, finalement, catégorisation des différents types d'esprits ou des sorcières intéressants à Mystique.
0: D'accord. Ben, comme source d'inspiration, François Blais, c'est assez bon, j'avoue. Bon, revenons sur ce fameux manuscrit inachevé qui documente un meurtre irrésolu qui date de 1903. à Mystique. C'est entre autres une des lignes directrices là, de ce roman Congé Cassie Bérard. Donc, j'aimerais que vous élaboriez un peu là-dessus.
1: Donc, Manuscrit, qui est en fait le troisième roman de Jacob, qui est publié à compte d'auteur, Jacob étant le fameux amant disparu. C'est un manuscrit qu'il a laissé, en fait, entre les mains de Clémence en quittant, un manuscrit inachevé. Et en fait, Clémence, on constate qu'elle veut aller lui redonner son manuscrit, mais elle en a même pas pris connaissance. C'est pas elle qui s'intéresse au manuscrit, c'est la narratrice. La narratrice a visiblement lu le manuscrit et elle est en réaction à ce manuscrit-là parce qu'elle est choquée sur comment Jacob mène cette enquête à propos d'une femme disparue, assassinée à Mystique et dont on ne sait pas où le corps se trouve et ce qui s'est vraiment passé. Et il y a donc une joute un peu d'essayer de la part de la narratrice de faire comprendre que dans le village de Mystique, on a un peu fait taire cette histoire-là en essayant de la reléguer au plan de la superstition, en disant que c'est des esprits, que c'est le frère de la victime qui l'aurait peut-être assassiné et qui est parti. Donc en essayant pas de résoudre finalement cette histoire, et Jacob se donne comme but de la résoudre en écrivant une enquête littéraire. Et là, moi, je m'intéressais quand même un peu à mettre en perspective l'enquête policière avec tous ses principes, ses règles et ses buts, et l'enquête littéraire avec comme toute une autre méthode, un type de consultation auprès des gens qui est plus de l'ordre d'aller chercher la mémoire des gens, le souvenir, les impressions, comprendre le phénomène en étant sur le terrain, revisiter des documents anciens. Donc ça, c'est toute la démarche de Jacob pour essayer de retracer ce qui a pu se passer. Et il semble être parvenu, au fond, à trouver ce qui a pu se passer, mais c'était trop gros pour aller au bout de cette histoire pour lui. Et donc, il y a quand même un mystère qui tourne autour de ce manuscrit inachevé, au fond, qui aurait peut-être pu être achevé, mais est-ce que Jacob était la bonne personne pour l'achever?
0: Jacob, d'ailleurs, qui se considère comme la relève de Stephen King, mais toujours est-il qu'il s'auto-publie. Est-ce qu'on doit y voir là un petit clin d'œil à ces auteurs, autrices qui se pensent supérieurs aux autres, mais qui ne trouvent pas de maison d'édition?
1: Je suis allée là plutôt en prenant le temps de détailler, d'ailleurs, ces deux premiers romans qui sont des copies presque conformes là, de Stephen King. Donc, c'est pas tellement pour dénigrer l'autopublication que pour un peu expliquer qu'on veuille pas nécessairement le publier s'il est si peu original que ça.
0: D'accord, je vois. Bon, maintenant, Cassie Bérard, vous laissez une fin ouverte, on va dire ça comme ça. Donc, c'est un choix parce que vous auriez pu clore l'intrigue, mais là, c'est aux lecteurs et aux lectrices de faire leur propre interprétation.
1: Ben oui, puis en même temps, les gens qui l'ont lu, leur hypothèse est pas mal la bonne. Pour moi, il y a une réponse qui est quand même claire. C'est juste qu'il faut ouvrir notre espace de croyance pour y croire.
0: Voilà. C'est un livre de 121 pages, mais c'est un livre très, très dense parce que on parle de fantômes, de mystères, de meurtres. Ça vous a demandé, j'imagine, de peser chaque mot pour chacune des phrases pour faire en sorte qu'il y ait autant d'éléments dans un livre de 120 pages.
1: Là. Oui, ça demandait quand même plusieurs réécritures aussi. C'est quand même un sujet qui est grave à mon sens. On parle de violence faite sur les femmes. Je pense pas que c'est un sujet sur lequel j'aurais nécessairement voulu m'étendre sur 300-400 pages. Il me semble qu'il y avait quelque chose qui frappait plus fort en montrant par la forme du livre comment on contourne cette question-là qui pourtant est fondamentale. Et comment on étouffe certains faits en leur donnant d'autres justifications. Mm-hmm. Comment on a étouffé cette affaire de violence envers une femme et comment il y a de la violence ordinaire envers les femmes autour de nous. Elle en subit, Clémence d'ailleurs, au travail, en étant policière. Et elle en subit dans sa famille. Les femmes de sa famille en ont subi avec les hommes de sa famille. Ça aussi, c'est mis en perspective et ce ne sont pas des choses qu'on va nécessairement mettre en évidence. Et là, avec une forme courte, ça permettait de parfois, en une phrase qui voulait puissante, faire ressortir ça sans avoir plus à dire que ça pour que ce soit clair. Est-ce qu'il fallait le démontrer en de nombreuses pages plutôt que justement à trouver un équilibre juste entre ce qui est dit à voix haute et ce qui est murmuré en dessous? Donc, pour revenir à la citation de Stephen King, Puis il y a un phénomène quand même social qui veut qu'on parle des violences des femmes, mais toujours un peu en trouvant d'autres justifications de pourquoi, comment ça s'est passé, tout ça. Donc, on contourne souvent ces questions-là, hein, plutôt que de les dénoncer complètement, clairement. Puis il y a quelque chose aussi qui voulait, dans mon roman, jouer avec ce contournement-là. Donc, on contourne, mais le nœud, il est là devant nous. Puis il me semble qu'au final, il est assez évident et on devrait pouvoir le voir en face.
0: Oui, ben je vais vous citer ici en page 119, ça va conclure cette entrevue, ce que vous venez de mentionner. À Mystique, les gens ont toujours voulu croire aux fantômes et aux sorcières. Peut-être est-ce plus rassurant que d'imaginer que l'on puisse mourir aux mains des hommes. Je pense que ça résume bien l'histoire.
1: Exact, tout à fait.
0: Cassie Bérard, ça a été un plaisir de discuter avec vous de votre récent roman publié aux éditions La Mèche Congé. Et bon processus d'écriture pour le prochain.
1: Merci beaucoup. Merci de d'avoir pris le temps de discuter avec moi.
0: Ça a été un plaisir. Merci.
1: Au plaisir.
2: Ici Isabelle Dion, libraire à la librairie Anne-Norac. Aujourd'hui, je vous parlerai de Lettres d'amour au territoire de Joshua Whitehead, publié récemment chez Mémoire d'Encrier.

0: Elle est libraire à la librairie Aninorak et elle se spécialise dans la littérature autochtone. Isabelle Dion.
1: Bonjour Isabelle.
2: Bonjour.
1: Lettre d'amour au territoire, c'est un essai publié chez Mémoire d'Encrier de Joshua Whitehead. Et tu profites de la sortie de cet essai pour souligner également qu'un de ses romans est maintenant en format poche, un classique qui a pour titre Johnny Appleseed.
2: Oui, tout à fait. Mémoire d'Encrier ont décidé de sortir en même temps que sa nouveauté en français, Lettre d'amour au territoire. Ils ont décidé de sortir dans leur collection de poches qui s'appelle la collection Legba. Donc, ils ont sorti Johnny Appleseed. C'est souvent pour donner un second souffle au livre. Ouais. Mais c'est un livre qui n'a pas besoin de second souffle dans la mesure où c'est un livre, Johnny Appleseed, qui est considéré vraiment comme un roman culte de la littérature, non seulement la littérature autochtone, mais la littérature queer autochtone. Johnny Appleseed, c'est l'histoire de Johnny, qui est un travailleur du cybersexe, qui a exactement 7 jours devant lui avant de devoir retourner dans sa communauté pour les funérailles de son beau-père. Donc, lui, il vit hors réserve depuis quand même quelques années. Donc, ça va être une façon de rassembler pendant ces 7 jours-là les morceaux de sa vie, c'est-à-dire qu'on va assister à la réminiscence de ses souvenirs, soit ses histoires d'amour, ses traumatismes, les histoires en lien avec la sexualité, les liens familiaux, les désirs, ses ambitions aussi, mais c'est des souvenirs qui sont parfois déchirants, parfois magnifiques, et surtout ce qui frappe dans ce livre-là, c'est sa relation absolument magnifique avec sa cocoum, donc avec sa grand-mère. C'est des souvenirs qui sont à la fois touchants, qui sont doux amers un peu, qui fait en sorte qu'on va suivre sa vie et se rendre compte que sa vie, c'est vraiment une série de ruptures et de relations qui sont fulgurantes, disons ça comme ça, en termes d'émotions. Donc, Johnny Appleseed, son impact dans la littérature queer et autochtone est très, très grande. Donc, je suis vraiment contente qu'il ait pu le sortir en format poche et que ça puisse peut-être donner le goût aux gens de le rendre plus accessible, en fait, peut-être que c'est ça. Donc, ça, c'est vraiment un roman. Tandis que le titre qui est sorti, Lettre d'amour au territoire, là, on est vraiment dans l'essai. Donc, il y a les mêmes thématiques qui reviennent que dans Johnny Appleseed, mais on est quand même dans l'essai plus pur, disons ça comme ça. L'auteur, il va comme cartographier la relation entre le corps et le territoire pour faire une sorte de déconstruction des idées reçues sur l'identité autochtone, sur l'identité sexuelle, sur les traumatismes, sur la santé mentale, sur tous les concepts de guérison aussi, de réconciliation. Et là aussi, on est dans un essai dont l'éclatement du style littéraire impose vraiment cette déconstruction-là des stéréotypes et des idées préconçues. Moi, je pense qu'il faut lire Joshua Whitehead, même si Lettre d'amour au territoire peut être assez fastidieux par moment, puisqu'il mélange langue autochtone et langue française. Donc, il faut vraiment être très attentif quand on lit certains chapitres. Mais je trouve qu'il faut le lire justement parce que Joshua Whitehead fait preuve d'une grande liberté, d'une pertinence sur les questionnements. Il y a vraiment une pensée à contre-courant. Et ça, pour moi, c'est ce qui fait qu'on assiste vraiment dans les dernières années à une multiplicité des points de vue autochtones, ce qui fait qu'on a plusieurs facettes de la réalité, de l'histoire, de la culture autochtone. Puis pour moi, c'est ça qui est beau parce que ça fait un tout, c'est hétéroclite pour former un ensemble plus grand après. Donc, il y a vraiment une façon, Joshua Whitehead, d'aller les creuser justement dans des zones qui sont peu explorées, non seulement en littérature, mais dans la société aussi en général. Donc, oui, très brillant, ce jeune auteur, Oducree. Et je tiens aussi à mentionner que la traduction des livres de Joshua Whitehead est presque, en français, est presque toujours faite par Ariane Desrochers. Ariane Desrochers qui connaît très bien non seulement l'auteur, mais son univers, ce qui fait en sorte qu'elle connaît vraiment bien les subtilités. Elle a vraiment fait un travail au niveau du langage qui est exceptionnel, avec des lexiques, avec des notes en bas de page qui sont hyper pertinentes pour un lecteur qui s'y connaît moins en langues autochtones. Donc, ouais, chapeau à toute l'équipe.
1: Ben voilà, parfait. Merci beaucoup.
2: Merci.

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1: Bonjour tout le monde, ici Richard Mignot. Attendez-moi, je vais vous parler d'un roman puissant, un roman extraordinaire, Du côté sauvage de Tiffany McDaniel. À tantôt!

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2: Richard Mignot, bien le bonjour.
3: Salut René, comment vas-tu?
2: Ben ça va très bien. Richard, je pense que tu as quelque chose à me demander d'entrée de jeu.
3: Oui, je me demandais si tu étais prêt à passer du côté sauvage de la vie.
2: Ben, pourquoi pas?
3: C'est... En littérature, toujours, par exemple.
2: Oui, j'avais bien compris. Oui, moi, je suis preneur.
3: Bon, excellent. Je voulais te parler d'un roman d'une auteure, une jeune auteure américaine, Tiffany McDaniel, au titre assez particulier, Du côté sauvage. C'est là où je t'amène présentement.
2: Ah, d'accord. Et ce que j'ai remarqué surtout, c'est que c'est une brique, là, 707 pages.
3: 707 pages, bien tassées et bien intéressantes.
2: OK.
3: Il y a 4 ans, le monde littéraire américain découvrait une jeune auteure qui a ébranlé les lecteurs des États-Unis avec un roman percutant. Je l'avoue, je n'ai pas lu Betty, le roman de Tiffany McDaniel que bien des personnes m'avaient conseillé. Un roman tellement vanté par la critique et porté au nu par beaucoup de lecteurs et lectrices. Ce n'est pas une raison, mais je ne suis pas le seul à avoir passé à côté de ce magnifique roman.
2: Je lève la main moi aussi.
3: Eh oui, hein? McDaniel a écrit sa première version du roman à 18 ans, imaginez-vous, en 2003. Et c'est seulement en 2017, 14 ans plus tard, qu'une grande maison d'édition américaine a édité le récit. Et depuis, Betty, parce que c'est le titre de ce roman-là, s'est mérité de nombreux prix, dont le prix des libraires du Québec en 2021. Donc, je ne l'ai pas lu, mais dès cet été, je me promets de lire ce roman que j'anticipe avec beaucoup de plaisir. Car après avoir lu Du côté sauvage, son plus récent livre, je suis devenu inconditionnel de cette jeune autrice américaine. Quel talent et surtout, quelle écriture! Nous nous retrouvons à Chillicothe, petite ville de l'Ohio, où toute activité tourne autour de la papeterie et de la rivière qui y coule et qui est un personnage important du roman. Ark et Daffy, deux petites jumelles à la flamboyante chevelure rousse, vivent dans des conditions pitoyables entre une mère et une tante, toxicomanes et prostituées. Ce n'est pas l'amour qui les nourrit. La mère leur a déjà dit, écoutez bien cette phrase, « Chacune de vous n'est que la moitié de la même pomme pourrie.
2: Ah. »
3: C'est très bon pour l'estime des enfants.
2: Oui, tout à fait.
3: Toutes les deux ont les yeux verrons. Une a l'œil bleu à gauche, l'autre là à droite. Même chose pour l'œil vert. Cela donne des scènes attendrissantes quand on leur demande de fermer un œil et qu'elles deviennent juste une personne aux yeux bleus ou aux yeux verts. Avant, elles étaient élevées chez leur grand-mère, Mamie Milkwood, qui peuplait leur imaginaire de petites filles. Malgré l'environnement glauque, la grand-mère réussissait à leur faire miroiter des mondes fantastiques où tout était presque possible. Adepte du crochet, elle leur rappelait que sur ses œuvres, il y avait un côté doux et joli, mais de l'autre, il y avait un côté rugueux et laid que l'on pouvait améliorer en rentrant les bouts de laine sous le canevas. La leçon de la grand-mère était claire, la vie, on pouvait l'améliorer. Mais les parents, après une désintox, ont décidé de reprendre les filles car ils pensaient pouvoir rester clean. Et ça a été le début de l'enfer. Le père mort, la tante s'installe à la maison, et le seul moyen pour la mère de se procurer sa drogue, c'est la prostitution, dans la chambre, tout à côté de la chambre de ses filles. Très rapidement, un client abuse des petites. Commence alors leur propre enfer, qu'elle essaie d'adoucir en utilisant leur imagination. Ils avaient pris au moins ça de leur grand-mère. Donc, ils dessinaient des gâteaux d'anniversaire sur le plancher. Ils faisaient des recherches archéologiques directement sorties de leur imaginaire. Ils s'inventaient des cadeaux qui n'existaient pas. Bref, ils se créaient un monde plus beau que nature. Toute leur enfance est marquée par des adultes qui n'en sont pas. La mère, qui vit pratiquement tout le temps dans sa chambre, et leur tante, vissée à son fauteuil, à regarder des émissions de tourisme. Contrairement à ce que leur grand-mère le disait, elles apprennent que la misère, on s'en sort pas si facilement, si on peut s'en sortir. Pas surprenant que leur seule issue sera la prostitution où elles retrouveront des femmes comme elles, sans avenir, droguées, victimes de violences et d'intimidation. Mais enveloppées dans une sororité bienveillante, apaisante, et des rêves qui partent souvent dans les brumes de leur addiction. On rencontre des femmes au nom de Thursday, Indigo, Violette, Sage Nell, l'auteur nous présente des portraits de femmes crues et dures, sans compromis, mais teintées d'une douceur intérieure belle et émouvante. Et un jour, une d'elles sera retrouvée morte dans la rivière. Et dans le rapport de la légiste, on peut lire ceci. Et tenez-vous bien, c'est dur. Cause de la mort, deux points, appartenance au sexe féminin.
2: Oh, mon Dieu.
3: Et oui, c'est ça.
2: OK.
3: Puis, une autre, et encore une autre. Ces femmes que l'on découvre noyées dans la rivière sont mortes, victimes de la violence. Elles partent dans l'indifférence la plus totale. Qui se soucie de ces femmes? Sûrement pas les hommes qui les fréquentent, ni la police. Ces hommes qui n'ont pas de nom. Durant tout le roman, ils n'ont pas de nom. Mais elles les appellent des Jones, mais dont certains sont encore plus violents que d'autres. Il y en a un qu'elles appellent l'araignée, un policier violent, abuseur, sans aucune empathie ni morale. Quand il apparaît, une image d'araignée s'installe à travers les mots pour nous rappeler qu'il est omniprésent, tissant sa toile autour de ses filles sans défense. Donc, avertissement aux arachnophobes, les images d'araignées sont nombreuses dans certains chapitres. Du côté sauvage, c'est un roman très noir. Ces femmes plongent sous nos yeux dans les ténèbres les plus profondes, dans l'espoir illusoire d'y trouver un peu de lumière. Est-ce que les profondeurs de la rivière sont les seules issues possibles pour elles? Personne n'enquête. Pourquoi faire? Ce sont des femmes, des prostituées, des junkies. Non, Du côté sauvage n'est pas un roman policier car personne n'enquête, mais un roman noir où la réflexion prend souvent place dans notre esprit. Avec ces pages difficiles de violence à supporter, on ne peut pas fermer les yeux et dire que ça n'existe pas, car ces femmes nous lancent un message en criant leur désespoir sans issue. Ce serait facile de se dire que c'est de la fiction, ce n'est qu'un roman. Mais non, en fouillant un peu, on découvre qu'en 2014-2015, il y a eu à Chillicothe, en Ohio, 6 meurtres de prostituées. Des faits qui ont inspiré cette histoire de Tiffany McDaniel. Il n'y a pas grand-chose de gay dans ce roman-là. N'entendez pas une fin joyeuse, pleine d'espoir. Oh non! Tiffany McDaniel nous dépeint une société violente qui perdure, où certaines femmes sont encore considérées comme des sous-humains, où les hommes ont juste à se servir. Une chance qu'un personnage comme la mamie vient mettre juste un peu de lumière dans ce côté sauvage. Ark et Daffy sont deux personnages extraordinaires, inoubliables. Deux enfants et deux femmes qui nous habitent pendant très longtemps. On ne peut rester insensible à la vie de misère qui leur colle à la peau. Un dernier mot important, Tiffany McDaniel décrit toute la noirceur du monde, mais son écriture est lumineuse, poétique, tellement belle, à l'opposé de son sujet. Son regard acéré sur la société, la violence et le côté sombre de l'humain sont décrits avec talent et une plume qui donne un certain esthétisme à la langue. McDaniel n'est pas qu'une bonne storyteller, excusez le mot anglais, elle est une excellente écrivaine. Et ajoutons que la traduction est parfaitement réussie. Âme sensible, ne vous abstenez pas de lire ce magnifique roman. Vous passeriez à côté d'un récit prenant, d'une profondeur et d'un réalisme parfois insoutenable. Certaines pourraient dire que Du côté sauvage est un roman de femme. Attention, au contraire. Ce roman dresse le portrait d'une certaine société très contemporaine et dans la vague de féminicide qui dure depuis la pandémie au Québec, tout moment de réflexion n'est pas trop, autant pour les hommes que pour les femmes. Du côté sauvage est un roman où les femmes sont victimes, mais où les hommes sont prédateurs, un peu comme ça arrive trop souvent dans la réalité. Et là, je me fais un petit plaisir, parce que c'est tellement noir que je vais vous lire la première phrase du roman pour vous amener à le lire au complet. Cette première phrase-là, elle est extrêmement marquante. Voici. Ce sont les deux jumelles qui pleurent. Notre première faute fut de croire que nous ne mourrions jamais. La seconde fut de croire que nous étions vivantes. Bonne lecture tout le monde.
2: Wow, OK, d'accord. Bon, mais le moins que l'on peut dire, c'est que tu t'es montré on ne peut plus convaincant, Richard. Tiffany McDaniel, Du côté sauvage, et tu as parlé de son ouvrage qui l'a fait connaître, là, Betty, et je vois qu'elle a écrit un autre roman qui a pour titre L'été où tout a fondu, en version française, évidemment. Alors, découvrons cette toute jeune autrice qui va sans doute durer, parce que, visiblement, elle marque par chacun de ses livres.
3: Oui, oui, puis si vous avez le temps, allez voir ses photos. Elle est assez marquante à regarder aussi également.
2: Oui, oui, effectivement.
3: Elle a un visage assez particulier.
2: Oui, ouais. Tout à fait. C'est un visage singulier, disons.
3: Oui, oui.
2: Merci beaucoup, Richard.
3: Ça me fait plaisir.
4: Ici Venise Landry. Cette semaine, elle ne pouvait résister à ce livre de Fanny Rainville, qui est une comédienne, et elle a écrit Le Chant des braises. Ça met en évidence la force des femmes à partir de l'an 1949. Sa grand-mère jusqu'à sa fille Blanche, 2027, on aura affaire à des femmes qui ont du caractère.

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1: Bonjour Venise.
2: Bonjour René.
1: Venise, tu avais découvert la plume de Fanny Rainville, qui est comédienne également, dans un roman qui avait pour titre Les Insoumises. Et voilà qu'elle est de retour avec un roman qui a pour titre Le Chant des Braises. C'est publié chez Libre Expression. Je me rappelle que tu avais dit beaucoup de bien. Alors, qu'as-tu à nous dire sur le style de Fanny et, dans un premier temps, qu'est-ce que ça raconte et quels sont les protagonistes?
2: Ben, les protagonistes, c'est qu'elle plonge dans son passé. C'est un monde de femmes. Elle est dans une lignée de femmes fortes, autant sa grand-mère, sa mère et sa fille sera une femme forte. La première, c'est en 1948, Adeline, elle apprend que son mari est homosexuel. Elle était très surprise que dès qu'elle se marie, elle s'attendait que le soir même, sa mère lui avait dit « Écoute, tu te fermes les yeux puis tu le laisses faire. » Tu sais, fait qu'on voit un peu l'idée. Fait qu'elle avait on est vraiment dans l'ancien temps, là. Mmh. Bon, et ça se passe pas comme ça. Il la laisse libre pendant 2 mois. Il ne touche pas. Alors, c'est là qu'elle a la puce à l'oreille un peu, hein? Puis elle ne lui pardonne pas. Fanny Rainville, elle voulait parler des femmes fortes de sa génération. C'est comme une lignée de femmes fortes. Elles avaient du caractère. Dans ce temps-là, on disait qu'elle avait mauvais caractère. Maintenant, on dirait qu'elle avait du caractère, là.
1: Ouais,
2: c'est ça la grosse différence maintenant.
1: Ouais.
2: Parce que maintenant, il y a Monique qui, sa mère, qui gère un dépanneur, elle décide de s'en sortir en disant « je vais acheter un dépanneur, je vais m'en sortir, je vais peut-être finir par devenir riche ou en tout cas bien nanti pour personne manque de rien ». Si vous aimez approfondir les relations mère-fille, c'est le livre tout indiqué. Puis, si vous aimez aussi le théâtre, gagner sa vie et faire carrière comme comédienne, parce que c'est le cas de Fanny Rainville, elle est comédienne, et dans le livre, elle s'appelle Viviane, et veut devenir comédienne. C'est sûr que sa mère n'est pas d'accord, parce qu'elle va manger de la vache enragée si elle devient comédienne, parce qu'on ne gagne pas notre vie en devenant comédienne. Mm. Mais elle s'entête là-dessus, comme je dis, c'est des femmes fortes. Et elle va être acceptée à l'École nationale de théâtre. J'ai comme compris que d'une femme à l'autre, il y avait comme un karma. Donc, Fanny Rainville, qui s'appelle Viviane dans le roman, on assiste à tous ses efforts pour percer dans le domaine du jeu, d'interprétation. On sait que c'est difficile. Sa mère avait raison, c'est pas un milieu facile. Moi, j'ai essayé de percer quand j'étais jeune, j'ai pas insisté plus qu'il faut, mais elle a insisté au point d'accepter même, pour gagner sa vie, de faire de la porno, mais de la porno, juste la voix. Donc, c'est assez rigolo quand elle parle de ça. J'ai vraiment aimé quand elle parlait. Moi, c'était mes passages préférés de voir qu'elle essayait de tous les moyens qu'elle prenait pour essayer de faire sa mère faire son nom. Et finalement, ben, elle prendra pas beaucoup de bonnes décisions.
1: Okay.
2: C'est ça. T'sais, on se dit, on voudrait aller réveiller un personnage. Mm-hmm. Là, ben, voyons donc, fais pas ça. C'est parce qu'à un moment donné, il arrive des affaires que c'est pas de sa faute, là, mais il arrive des fatalités comme un feu dans son condo. T'sais, on était content pour elle. Elle a un condo. Elle a hérité ça de son grand-père d'emprunt, qu'on pourrait dire. C'est-à-dire, l'homme qui a été le conjoint de son grand-père homosexuel,
1: okay.
2: C'est lui qui, finalement, généreusement, va lui léguer un condo. Alors, c'est touchant. Et avoir développé une relation harmonieuse avec cet homme-là, qui a été bon avec elle et puis qui a donné une sécurité pour un certain temps de sa vie. Bon, à un moment donné, le fameux karma, c'est aussi d'avoir un enfant très jeune. Chaque mère a eu son enfant à peu près vers 18 ans, autour de ça. Fait que c'est peut-être ça le moule qui devait être cassé, là. Parce que sa fille Blanche, elle l'a vers les 18-19 ans. On aurait pensé qu'elle aurait peut-être pu se faire avorter, mais il n'y en est pas question. Je pense qu'elle a vu sa mère se dépatauger tout seule, puis d'en arracher. On dirait qu'elle veut faire la même chose pour prouver sa force, un petit peu sur ma psychologie, elle s'insoule, là. Fait qu'elle décide d'avoir sa fille Blanche. Bon, là, pour Blanche, on finit en beauté en 1927, donc on déborde même 2024. Elle devient une chanteuse reconnue, je dirais presque mondialement, mais en tout cas dans la francophonie. Alors, elle est très fière de sa fille. Mais là, j'ai comme senti que c'était comme la crème fouettée. Il fallait mettre de la crème fouettée pour montrer que cette lignée-là, ça avait bien fini dans sa fille. Mais j'ai senti moins d'accent de réalité. Moi, je suis rendue, j'ai développé presque un sixième sens quand ça vient de la vraie vie, puis quand on fabule. Mm-hmm. Je trouve qu'il y a comme... Bon, OK, c'est sûr que je dois me tromper bien souvent, mais il me semble que là, à partir de ce moment-là, on dirait que c'était moins authentique. Mais elle a une aisance dans l'écriture. D'ailleurs, elle gagne sa vie en écrivant aussi, parce qu'elle écrit pour le web, la télévision, le cinéma, le théâtre. On dirait qu'elle s'est aperçue qu'à un moment donné, elle aurait bien de la difficulté à gagner sa vie. Ah oui! Oh, je suis contente d'y avoir pensé. Des fois, on oublie quelque chose de majeur. C'est que on parle beaucoup d'enveloppe corporelle et de grossophobie, parce qu'elle est ronde. Mmh. Et il semblerait que toutes les femmes, à part peut-être Adeline, sont toutes rondes, ont toutes un surpoids. On entend énormément parler de ça, surtout que l'image, on s'en sort pas quand on veut devenir comédienne. C'est notre carte d'affaires, notre corps et notre carte d'affaires. Alors, on en entend abondamment parler. Mais c'est intelligemment parlé, tu sais, je veux dire, c'est pas de se sentir victime bien au-delà. Il y a des belles réflexions sur le sujet, là.
1: Ben voilà, donc, pour cette chronique Venise à propos du roman de Fanny Rainville, Le Chant des Braises, après les Insoumises, Fanny Rainville nous présente à nouveau des femmes fortes. Merci beaucoup, Venise.
2: Bienvenue, Renée.

0: Pildor, crie pas, ça sert à rien, on en reparle demain.
1: Très bien, tu t'en occuperas.
0: Tu bégayes.
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17: Ici René Cochot, bienvenue à cette deuxième partie de votre rendez-vous littéraire, le Cochouchou, au cours de laquelle vous aurez l'occasion d'entendre l'entretien que m'a accordé Roselyne Brasset à propos du 21e titre de sa série Juliette. Cette fois, Juliette est à Venise. David Lessard-Gagnon de la librairie Appalaches, quelle bande dessinée as-tu choisi?
18: Je m'en vais dans l'univers scandinave des étoiles avec Torgal dans une nouvelle série, Torgal Saga, un album qui s'intitule Adieu, Aricia.
17: Karine Morin, à quel roman t'es-tu intéressée?
19: Je vais vous parler du dernier roman de Virginie Grimaldi, Une belle vie, qui a été publié aux éditions Édito.
17: Et Florence Aubé, tu es tombée sous le charme d'une bande dessinée, laquelle?
20: Cette semaine, je vous parle du livre « Ma meilleure amie » de Jean-Nicolas Vallée, paru chez les éditions Mécaniques Générales.
17: Installez-vous confortablement, voici la deuxième partie de votre émission, Le Cochouchou.

0: Roselyne Brassis signe un 21e roman jeunesse mettant en vedette le personnage de Juliette aux éditions Urtubise. Dans ce nouvel épisode, Juliette accompagne sa maman qui part à Venise pour réaliser un reportage sur les effets des changements climatiques sur cette ville unique au monde. Juliette va vivre un troublant coup de foudre dans cette cité flottante. J'ai profité du passage de Roselyne Brassis à la librairie Les Deux Sœurs à Sherbrooke pour m'entretenir avec elle. Et j'ai entre autres appris que plus de 800 000 exemplaires des aventures de Juliette ont jusqu'à présent été vendus.
1: On a dépassé le 800 000 exemplaires vendus. Je n'inclus pas les traductions de Juliette en arabe, en chinois, en néerlandais. Ça va très, très bien pour Juliette. Son tour du monde n'est pas en voie d'être complété, mais elle continue à voyager.
2: Est-ce que tu te pinces des fois par rapport à ce succès littéraire?
1: C'est fou. J'avais idée qu'il y avait une demande pour ça, hein, parce que Juliette, on s'amuse beaucoup. Ce sont des romans, mais on apprend aussi beaucoup de choses parce qu'il y a une portion documentaire. Je savais qu'il y avait un engouement auprès des professeurs dans les écoles, que Juliette était beaucoup vendue dans les écoles. Mais là où je me pince, c'est que Juliette a eu 10 ans ce printemps, en avril. Alors, il y a 23 Juliettes en circulation, si on ne compte pas les bandes dessinées. Mm-hmm. Puis les ventes là, sont en progression plutôt qu'en diminution. Là. Je suis vraiment très contente.
2: Et le million d'exemplaires vendus, c'est un horizon 2024-2025?
1: Un horizon 2025, oui. Oui. Oui. Si à un moment donné, j'ai les chiffres pour ce qui est des traductions. D'ailleurs, on a très certainement dépassé le million. Là. Ah, oui. Mais là, on parle de copies vendues en français.
2: Bon, comment choisis-tu les destinations? Comme là, c'est Venise, là, l'ouvrage le plus récent.
1: En fait, moi, je voyage. Hein, mon rêve, c'est de faire le tour du monde. Oui. Je voyage depuis l'âge de 17 ans, puis je ne suis pas arrivée à compléter mon tour du monde encore. Je pense que j'ai été un peu ambitieuse en disant que je voulais faire le tour du monde avant d'avoir 40 ans, avant d'avoir 50 ans. Là, c'est avant d'avoir 100 ans. Fait que je voyage, j'arrive de Jamaïque. Je ne veux pas vous donner de scoop, mais il va y avoir un Juliette en Jamaïque bientôt. Je suis allée deux fois en Jamaïque récemment pour compléter la recherche, puis m'assurer que j'avais rencontré suffisamment de familles, puis que j'avais des histoires à raconter sur la culture, la biologie, l'histoire de la Jamaïque. Je pense que ça va être intéressant. Je me prépare à partir au Maroc. C'est comme ça que je m'inspire. Moi, je voyage, puis j'y vais au gré de mes envies. Alors moi, je vis pour le voyage. Puis c'est la solution que j'ai trouvée. J'écris des Juliettes. C'est inspiré de ma fille. On a voyagé énormément, toutes les deux. Son ambition à elle, dorénavant, c'est d'être globe-trotteuse, elle aussi. Elle voyage de son côté. Mon fils a étudié l'archéologie pour pouvoir voyager de son côté. Il a appris plein de langues. On fait ça dans en famille. Là. On voyage. Mon père était globe-trotteur avant moi. Je vais sur place, puis je me sers de mes sens. Qu'est-ce que je ressens? Qu'est-ce que ça sent? Qu'est-ce que je vois? Qu'est-ce que j'entends? Le son des oiseaux? Les plantes? Comment on appelle ça, cette plante-là? Je me fais fort d'apprendre toujours la langue du pays. En Jamaïque, on pense que ça parle anglais, mais les gens du pays, ils parlent patois, ils parlent pas nécessairement l'anglais. Quand on va lire Juliette en Jamaïque, on va voir, là, il va y avoir un lexique en patois jamaïcain. C'est important pour moi. Je rencontre des familles, je rencontre des jeunes. Qu'est-ce que vous mangez? À quelle heure vous allez à l'école? Qu'est-ce que vos parents vous permettent? Vous interdisent. On fait la connaissance toujours de jeunes de l'âge de Juliette quand on lit à Juliette.
2: Bon, on se retrouve à Venise avec Juliette et il y a deux thématiques qui ressortent. Les effets du réchauffement climatique, il y a un impact énorme sur Venise et évidemment... Qui dit Venise dit l'amour.
1: L'amour. Oui, comme vous le savez certainement, j'ai été journaliste une bonne portion de ma vie et c'est bien difficile. En fait, on est journaliste un jour, journaliste toujours. Hein? C'est bien difficile de sortir la journaliste de la voyageuse. Je veux dire, j'ai été journaliste pour avoir l'opportunité de voyager. Et je pense que ça préoccupe tout le monde, la question des changements climatiques, autant les enfants que les adultes et peut-être encore plus les enfants parce qu'ils seront impactés encore plus que le seront leurs parents. En ce qui concerne Venise, on lit des papiers contradictoires. C'est la ville de l'amour, une des plus belle ville du monde, effectivement. C'est peut-être une des villes les plus menacées sur la planète par la montée des eaux. On sait, on a souvent vu des photographies de Venise inondée. On sait que la ville est surpilotée. Ce qu'on ignore peut-être, c'est que chaque année, les inondations sont de plus en plus importantes. Les eaux montent de plus en plus haut, sont entrées dans certains des monuments historiques. On dit que la ville de Venise était en train de moisir sur place, jusqu'à ce qu'on se relève les manches, on prenne le taureau par les cornes, puis on cherche à trouver des solutions. Ils ont trouvé des solutions innovantes. C'est peut-être pas suffisant parce qu'il y a peut-être du sourd-tourisme à Venise aussi. Peut-être que freiner la montée des eaux, c'est une chose, mais il y a autre chose qu'il faudrait freiner. On interdit depuis tout récemment la venue des énormes navires de croisière sur les quais de Venise. Mais enfin, c'est quelque chose qui me préoccupait, alors j'avais envie d'en parler. La mère de Juliette va faire un reportage sur la montée des eaux et les impacts du sourd-tourisme. Alors, on sensibilise les enfants. Ce que j'explique, c'est qu'il n'est pas nécessaire d'aller à Venise pour voyager. On peut lire un Juliette, on visite Venise, on apprend l'italien, on apprend plein de choses, on mange bien, on tombe en amour avec un jeune Vénitien, et on visite Venise finalement sans impacter son environnement.
2: Ben voilà, tout est parfait. Je pense qu'il y a une différence entre amour et coup de foudre.
1: Et oui, on apprend la différence entre amour et coup de foudre. J'ai trouvé ça intéressant parce que j'ai une jeune fille, hein, on sait que Juliette c'est ma fille. Quand on est maman, on a à consoler tôt ou tard sa jeune fille de sa première peine d'amour, puis même de sa deuxième, puis de sa troisième. Ce sont des choses qui peuvent arriver. Puis j'ai eu à consoler ma fille, puis moi je suis très maternelle en fait. Puis je me sens un peu comme la maman des préadolescentes et des adolescentes d'aujourd'hui. Maintenant que ma fille a grandi, je suis en deuil d'avoir une préadolescente à la maison. Alors je me substitue un petit peu aux mamans puis aux grand-mamans. Puis là je donne des petits trucs là, comment se sortir d'une peine d'amour quand ça se passe pas comme on imaginait que ça allait se passer. Puis, est-ce que c'est le véritable amour quand on est adolescent? Bien sûr, parce que l'amour, c'est toujours l'amour. Sauf qu'il y a différentes sortes d'amour. C'est ce qu'on apprend dans le Juliette à Venise.
2: Bon, Juliette peut compter sur sa mère, mais sur sa beste aussi.
1: Elle peut compter sur sa beste. Elle peut compter sur un ami aussi. Oui. Parce qu'à Venise, elle vit un coup de foudre. Elle a quand même un petit copain à Québec, qui lui aussi comprend la situation. On essaie de comprendre puis de décortiquer tout ça. Puis finalement, ce qu'on apprend, c'est qu'il n'y a rien de mieux que l'amitié, qui est une forme d'amour aussi.
2: Et les prochaines aventures, bon, on l'a appris, là, Jamaïque. Et par après, parce que je t'entendais jaser avec des jeunes, là. Ah, mais là, je le prends tout de suite, ce scoop.
1: Il va y avoir un Juliette à Montréal. Oui. Ça m'était tellement demandé, il va y avoir un Juliette à Montréal. Un Juliette à Montréal, ça va être intéressant, parce qu'on va visiter Montréal. Vous allez me dire, qu'est-ce qu'on ne sait pas déjà sur Montréal? Plein de choses qu'on ne sait pas déjà sur Montréal. Entre autres choses, Montréal est une ville de cirque. Montréal est une ville de cirque, c'est le seul indice que je vais vous donner pour le moment. Mais on va parler des gens du cirque. Et on va visiter Montréal en compagnie de gens du cirque.
2: C'est extraordinaire. Roselyne Brasset, merci beaucoup et longue vie encore à Juliette. Pourquoi? Au moins 20 ans encore? Là?
1: Ah, moi, j'en ai au février. J'ai pas fini mon tour du monde. Puis il y a 52 semaines dans une année. Moi, je me dis 52 Juliette, c'est un beau chiffre.
2: Ouais, c'est un rythme de croisière, ça.
1: C'est un rythme de croisière. Je suis encore en forme. Puis j'ai encore le feu sacré.
2: Voilà. Merci.
1: Ça demeure important. Merci. Merci beaucoup.
3: Ici David Lessard-Gagnon, j'ai entre mes mains le premier volume de la série Torgal Saga, c'est par Robin Recht et ça s'intitule « Adieu à Aricia ».

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2: Pas besoin de lui faire un dessin pour qu'il vous parle de bande dessinée.
3: Bonjour David.
4: Bonjour René.
3: David, on va plonger dans un univers. Je sais qu'il y a de nombreux fans de la bande dessinée Torgal. Et j'ai eu l'occasion, tout comme toi, de lire un nouveau Torgal qui a pour titre « Adieu, Aricia ». C'est publié chez Le Lombard. Mais là, d'abord et avant tout, on va situer la chose. Parce que c'est comme si c'était une nouvelle série ou une nouvelle saga du personnage de Torgal, parce que le dessinateur de cette nouvelle série n'est pas celui à l'origine.
4: Oui, ce que tu as lu, ce n'est pas par Van Ham et Rosinski. C'est un volume qui a été réalisé par un type qui s'appelle Robin Recht. Donc oui, tu as utilisé le mot saga, je pense que c'est exactement ça. Torgal, bon, c'est un univers, c'est un monde, c'est un monde en soi. Ça fait plusieurs décennies que c'est publié. C'est une série qui a marqué le monde de la BD francophone et mondiale. Je pense que c'est traduit, à mon avis, c'est traduit dans plusieurs langues. Donc c'est ça, personnage de viking. On est dans une série de fantasy. On est au Moyen-Âge, ou en tout cas avant même le Moyen-Âge. C'est une série où les dieux, on rencontre des dieux, des créatures fantastiques. Voilà. On voyage pratiquement dans l'espace, à travers les dimensions. Donc, c'est une série épique, vraiment. Torgal, lui, est un héros qui incarne la détermination, la résilience, le courage, l'abnégation. Donc, c'est un héros t'es comme solaire, là, de toutes sortes de façons. Mm-hmm. Aricia, c'est sa grande amour. Voilà. C'est la femme de sa vie. Tout tourne autour de ce couple-là, de leur relation. Hein, au début, c'est quand ils veulent être mariés, c'est la famille qu'ils veulent fonder, qu'ils finissent par fonder aussi. Dans l'univers Torgal, il y a aussi des sous-séries qui mettent en valeur des personnages secondaires. Il y a une série complète sur Kris de Valnor, qui est une de ses adversaires des premiers tomes de la série. Il y a des volumes sur la fille de Torgal, Petite Louve. Il y a des volumes sur le fils de Torgal également. Déjà, la série elle-même, c'est plusieurs dizaines de tomes. Il y a donc des sous-séries avec plusieurs tomes. Donc là, on ajoute une couche à tout ça. Voilà. La cohérence là-dedans, c'est effectivement, ça fait peut-être, je pense, 40 ans là, à peu près que Torgal existe. Donc il y a un effet générationnel là-dedans. Il y a des gens qui font de la BD aujourd'hui qui ont grandi en lisant ces bandes dessinées-là. Et c'est le cas de M. Recht, là, de Robin Recht, qui, dans son mot d'auteur à la fin, esquisse très rapidement comment de rencontrer Torgal, ça a été la rencontre de ces univers-là, de la possibilité de faire s'envoler des histoires vers les étoiles, justement, puis la fantaisie, etc. Et ça l'a formé en tant que lecteur, en tant qu'amateur de bande dessinée, et donc forcément aussi en tant que créateur. Et là, dans le fond, le Lombard donne l'occasion à des artistes de la bande dessinée, le temps d'un album, de prendre Torgal dans leurs mains, dans leurs crayons, puis de se lancer à raconter une histoire. Cette série s'appelle donc Torgal Saga. Ce que je comprends, c'est qu'à chaque volume, on aura un créateur différent. Mais dans le cas qui nous occupe, on a une histoire dans laquelle Torgal, à la fin de sa vie, ou en tout cas dans un âge assez avancé, il vient de perdre Aricia. Donc les premières planches, là, c'est Aricia qui est décédée dans un drakkar auquel Torgal va mettre le feu. Hein? Bon, mais c'est son dernier voyage là, pour s'en aller au Valhalla. Torgal est accablé de tristesse et de souffrance sur le bord de l'eau. Et donc, un serpent maléfique qu'il a affronté de nombreuses fois, Nidhogg, le visite et se complète sa tristesse, mais lui offre, pour le narguer carrément, un anneau d'Ouroboros, un anneau magique qui lui permettra de voyager dans le temps et de retourner à l'enfance, en tout cas de retrouver sa Aricia. C'est ce que le serpent lui fait miroiter. Torgal a affronté ce serpent de nombreuses fois. Il sait que c'est un tour, mais la douleur est si vive qu'il décide de le faire quand même et il se retrouve catapulté près de 6 décennies plus tôt, alors que lui et Aricia étaient enfants dans le village. Donc, dans le village où ils ont grandi, sous l'égide de Gandalf, le roi des Vikings du Nord. Aricia, c'est la princesse, c'est la fille de Gandalf. Torgal, c'est le fils adoptif de l'ancien roi, qui a été quand même toléré en tant que bâtard dans cette communauté. Mais Torgal, c'est ça, il est intrépide, il a un sens de la justice inné, il veut devenir quelqu'un d'important. En tout cas, il ne peut pas s'empêcher d'exprimer la justice. Ça le met souvent dans des situations, c'est ce qu'on a vu tout le long de la série, mais là, c'est encore le cas. Et donc, on est dans un récit qui, comme on le voit dans d'autres, tu sais, dans les trucs de super-héros, ou dans toutes sortes de trucs, c'est quand même une teneur de récit un peu à la mode, là, mm-hmm. qui est de retourner dans le temps puis de visiter une alternative, une réalité alternative, un autre chemin possible pour nos personnages, parce qu'effectivement, la présence de ce Torgal vieillard dans la communauté, on le sait, là, on commence à comprendre comment ça fonctionne, le voyage dans le temps, dis-je. ça change les choses, puis là, c'est pas exactement comme il se souvenait, parce que les choses évoluent différemment puisqu'il est là, etc., etc. Exactement. Et ça changera le destin du jeune Torgal mm-hmm. aussi qu'il rencontre. Là, ils vont pas respecter la règle de Back to the Future, puis ils vont se dire qui ils sont assez rapidement.
3: Oui.
4: Mais... Et donc, voilà, à part cette thématique-là mm-hmm. de voyage dans le temps qu'on peut, ou non embarquer, cela dit, je trouve que Resch ne s'embarrasse pas non plus de ces détails techniques de « mon Dieu, comment ça fonctionne ». C'est de la magie, hein, va, puis c'est correct, ça sert narrativement des choses, mm-hmm. puis on s'en fâche pas dans les fleurs du tapis par rapport à ça, puis c'est très bien.
3: Oui.
4: J'ai trouvé le récit super le fun, il y a de la quintessence de Torgal dans cette histoire-là. Puis justement, le jeu sur le nouveau destin potentiel de ce jeune héros qu'on voit devant, parce que là, le Torgal qu'on a vécu toutes les aventures qu'on a lues, et là, le jeune qui est là devant lui ne les a pas encore vécues, puis là, son destin se voit changer, puis il y a quelque chose de super intéressant là-dedans, puis la chute, sans l'identifier, mais la chute est quand même poignante, moi, je trouve, puis vraiment intéressante. Moi, j'ai continué à réfléchir après avoir lu sur l'impact réel de cette aventure-là, qui est close, si on n'en saura probablement pas plus. Donc voilà, je trouve que c'est un bel hommage, bien senti, et cela aussi au niveau graphique.
3: Oui, c'est ça que j'allais te souligner. Moi, j'ai particulièrement aimé les illustrations, mais comme je ne connaissais pas l'univers de Torgal, je me demandais si c'était toujours de cette qualité ou s'il y a une évolution ou si c'est propre à ce dessinateur, à ce bédéiste?
4: Il y a un hommage vibrant. Pour moi, c'est un hommage vibrant au niveau de l'esthétique visuelle. Encore là, les grands experts de la série pourraient sûrement identifier rapidement des différences, des nuances dans mm-hmm. le dessin. Moi-même, avant de venir ici en studio avec toi, je feuilletais le tome 1 de Torgal parce que c'est une histoire des origines. Fait que là, je voulais retourner mm-hmm. un peu aux origines. Puis j'étais quand même frappé. Quand j'ai lu « Adieu, Aricia », je me disais, my God, c'est fantastique, c'est exactement comme la série, etc., etc. Quand je suis retourné au tome 1, j'étais un peu tombé en bas de ma chaise. Il y a des bonnes différences dans la manière de dessiner, dans les textures, dans les couleurs, dans les ombrages. Il y a des divergences importantes. Après ça, il y a plusieurs années qui séparent les deux œuvres aussi. Puis il n'y a même pas le même créateur. Mais malgré ces différences-là, qui sont évidentes au final, j'ai retrouvé effectivement cette esthétique-là super bien réussie au niveau graphique, l'ambiance, fantasy. On est dans un récit qui est quand même relativement ancré, là, puis dans le territoire plancher des vaches, là, quand même, en tout et pour tout. Il y a le serpent là, maléfique, mais quand même, on n'est pas trop dans l'espace, là. C'est vraiment par le dessin, justement, puis par ses ombrages, par certains plans sur des personnages qui confèrent son aura grandiloquente, puis fantasy, là, dans le sens héroïque du terme, à cette bande dessinée-là. Vraiment réussi, là.
3: Merci beaucoup, David Lessard-Gagnon. Je rappelle que tu es libraire à la librairie Appalaches au centre-ville de Sherbrooke. Ça a été un plaisir de t'entendre. Merci.
4: Plaisir partagé, René. À la prochaine.

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1: Bonjour Florence.
2: Bonjour René.
1: Florence, le livre que tu as entre les mains, c'est une bande dessinée qui a pour titre « Ma meilleure amie ». C'est de Jean-Nicolas Vallée et j'ai eu la chance de le lire avant toi. Et j'ai vraiment été charmé par la plume de Jean-Nicolas Vallée, par ses dessins, mais surtout par cette histoire d'amour qui commence par une histoire d'amitié, mais qui se termine avec un amour qui finalement n'est pas réciproque entre le narrateur et son ami. Alors, dis-moi ce que tu as pensé là, de cette bande dessinée.
2: J'ai beaucoup aimé le récit graphique « Ma meilleure amie » de Jean-Nicolas Vallée. Je dois dire que c'est rare que je lis des bandes dessinées. J'ai été charmée, moi aussi, René, par les illustrations dans ce livre-là et aussi par l'histoire, je veux dire. Comment ne pas aimer l'amour? Donc, ici, on suit Jean-Nicolas lui-même parce que c'est un livre autobiographique. Il voulait mettre en lumière son amitié avec Anaïs. À l'époque où il est encore jeune et rempli d'espoir infini, donc il est jeune, le livre débute en 1988 et on suit l'histoire des deux personnages jusqu'en 1993. Donc, on a 5 ans d'amitié à découvrir, 5 ans d'épanouissement et de développement de sentiments amoureux aussi. Donc, on entrevoit dans ce récit une amitié entre un jeune homme et une jeune femme qui n'est pas à l'abri de sentiments amoureux qui peuvent se développer. Même qu'à plusieurs fois dans le livre, je percevais une amitié à sens unique tellement les sentiments évoqués sont forts du côté de Jean-Nicolas. Puis je trouve ça très intéressant de lire un livre sur ce thème-là, donc l'amitié qu'il a vécu avec cette femme-là. Parce que l'amitié entre un homme et une femme, c'est rare qu'on illustre ça dans les ouvrages. C'est aussi rare qu'on l'aperçoit positivement dans notre société. C'est rare qu'on va en parler. Souvent, on va juger qu'il y a toujours plus pour les sentiments amoureux. Dans ce cas-ci, c'est le cas. Mais c'est beau leur histoire à Jean-Nicolas et à la dite Anaïs. Puis ici, je sens que Jean-Nicolas Vallée a voulu raconter son histoire avec Anaïs pour potentiellement se libérer d'un poids parce qu'au fil de notre lecture, on suit l'auteur à travers ses phases multiples et ses réflexions profondes qu'il a en lien avec sa chère amie Anaïs. Puis on s'est dit qu'elle, de son côté, mais elle cherche qu'un ami à qui se confier et rien de plus. Mais voilà. Jean-Nicolas tombe éperdument amoureux d'Anaïs. Puis il trouve ça très dur de rester à ses côtés en tant qu'ami quand, bien sûr, il aimerait se rapprocher de sa meilleure amie, afin qu'ils deviennent amoureux et non amis. Donc, ça a l'air d'une petite histoire toute légère et tout, mais c'est tellement bien écrit et tellement bien illustré qu'on s'attache vraiment rapidement au personnage. Puis ce que j'ai trouvé d'intéressant dans ce livre-ci, surtout, c'est vraiment de voir l'auteur se développer lui-même, parce qu'on voit souvent le personnage de Jean-Nicolas trouver refuge dans l'écriture. On voit qu'écrire, ça l'apaise, puis ça libère de plusieurs choses qui traînent dans sa tête, donc il va aller écrire comment il se sent. Donc ça, j'ai trouvé ça intéressant, parce que c'est comme si on avait accès au final au jeune auteur là, en soi. Donc oui, l'aspect autobiographique rejoint l'amitié dans le livre, mais on suit aussi le développement de Jean-Nicolas en tant qu'auteur. Donc c'est très beau de voir la corrélation entre les sentiments ressentis et l'inspiration pour écrire.
1: Et pourtant, ce n'est pas que les amis d'Anaïs n'avaient pas prévenu le narrateur, en l'occurrence Jean-Nicolas, que ce n'était pas une fille pour lui, mais il a quand même persévéré dans l'espoir.
2: Oui, il persévère, il est déterminé à gagner son cœur. Il veut sa Anaïs, puis elle, ça lui tente moins. C'est dommage, mais c'est très beau tout de même. Là.
1: Et on note en terminant que Jean-Nicolas a tenu à mentionner qu'il avait parler à cette Anaïs en question, lui disant qu'il allait publier ce livre et elle n'y voyait aucun inconvénient, pas plus que de révéler sa vraie identité, mais il a quand même préféré la garder anonyme avec un nom choisi comme Anaïs.
2: Oui, exactement. Donc, c'est beau de voir que, on sait qu'ils se sont parlé, on sait que...
1: voilà.
2: Puis, c'est ça. Moi, ce sont vraiment les personnages qui m'ont charmé. Puis, quand on sait que c'est autobiographique, c'est encore plus chouette parce qu'on se dit que ce sont des vrais sentiments, des vraies personnes. Donc, voilà, j'ai adoré les illustrations, le texte. Tout de ce livre peut plaire à n'importe qui.
1: Ben, c'est exactement la même chose pour moi. Alors, le livre en question, c'est « Ma meilleure amie ». C'est de Jean-Nicolas Vallée et c'est aux éditions Mécanique Générale. Merci beaucoup, Florence.
2: Merci, René.
3: Ici Karine Morin. Plus tard, je vous parle du roman de Virginie Grimaldi, donc « Une belle vie » qui a été publié aux éditions Édito.

0: Elle n'est pas née avec un livre en main, mais c'est tout comme.
1: Bonjour Karine.
2: Bonjour René.
1: Karine, est-ce que tu mènes une belle vie?
2: J'ose espérer que oui.
1: Oui, hein, ben ça me semble bien aller dans ton cas. Il y en a pour qui la vie est un peu plus dure. Mais là, on va s'intéresser à un livre dont le titre est « Une belle vie ». Et c'est de Virginie Grimaldi. C'est publié chez Édito, en fait chez Flammarion. Et c'est un roman qui t'a interpellé.
2: Oui, vraiment, c'est un roman que j'ai vu passer et repasser plein de fois sur mon fil Instagram.
1: Okay.
2: Tout le monde en parlait comme d'une lecture coup de cœur, alors je devais bien sûr le lire moi aussi.
1: D'accord.
2: Donc, juste pour faire une petite présentation, Virginie Grimaldi, c'est une autrice française qui est très populaire, même si moi, je la connaissais pas du tout. Donc, je l'ai vraiment découverte avec ce livre. Pourtant, c'est quand même une autrice qui a écrit une dizaine de romans, puis elle serait même, selon mes recherches, à la deuxième place du classement des 10 romanciers français qui ont vendu le plus de livres en France.
1: Ah oui, mon Dieu, c'était le temps de la découvrir, non?
2: Donc, oui, c'est une autrice qui est vraiment très populaire et c'est sans doute pour ça que la maison d'édition québécoise Édito a repris le texte pour nous permettre de la lire ici aussi.
1: Bon, alors on est situé sur l'autrice qui est fort populaire en France, qui va peut-être le devenir ici autant au Québec. Alors, que raconte cette histoire Une belle vie?
2: En gros, c'est l'histoire de deux sœurs, Emma et Agathe, qui se retrouvent, après un silence de 5 ans, dans la maison de leur grand-mère Mima, après que celle-ci soit décédée. Donc, elles vont passer une semaine à la maison où elles vont en profiter pour renouer leurs liens, se pardonner et aussi faire une croix sur le passé.
1: Bon, alors, comme on a deux sœurs et une grand-mère décédée, j'imagine que dans ce roman, on fait des petits retours dans le temps. Est-ce que c'est comme ça que ça se présente?
2: Oui, tout à fait. On navigue toujours entre le présent et le passé, en plus de passer continuellement d'une narratrice à l'autre. Donc, grosso modo, il y a un chapitre qui va aborder le moment présent, donc qui va être soit narré du point de vue d'Emma ou de celui d'Agathe. Ensuite, on va avoir un extrait du journal intime d'Emma qui va être suivi d'un extrait du journal d'Agathe. Donc, généralement, les deux extraits de journaux vont aborder le même événement, mais vu chacune à leur façon.
1: Ah, c'est intéressant, ça.
2: Et ces journaux-là vont commencer dès la naissance d'Agathe et jusqu'à la séparation des deux sœurs. Donc, les journaux, ça nous permet vraiment de voir les deux filles vieillir et grandir ensemble, de voir à quel point elles se sont liées dans l'adversité, parce qu'elles n'ont pas eu une jeunesse très facile. Donc, leurs parents vont divorcer alors qu'elles sont toutes jeunes. Ensuite, le père va décéder dans un accident quelques années plus tard, ce qui va les condamner à vivre avec leur mère qui est alcoolique et qui les bat de façon régulière. Donc, vraiment, le seul rayon de soleil qu'elles ont dans leur vie, ces deux filles-là, c'est les étés qu'elles vont passer auprès de leur Mima au Pays basque français.
1: Voilà donc pour ce qu'on retrouve comme thématique principale. Maintenant, la question, évidemment, qu'as-tu pensé de la lecture de ce roman?
2: J'ai bien aimé ma lecture. C'est sûr qu'il y a beaucoup de drames qui sont vécus par les deux sœurs, mais somme toute, c'est un roman qui est très doux, qui est axé beaucoup sur la réconciliation. Donc, c'est très bien écrit et on a toujours le goût de continuer notre lecture, ce qui fait que ce roman-là se lit très rapidement, malgré que ce soit une petite brique de 330 pages. C'est vraiment une lecture feel good quand même, parfaite, je dirais, pour la saison froide qui va commencer sous peu. Donc, on s'installe avec une petite doudou, un petit thé, puis on est parti pour une petite journée de lecture. J'ai aussi beaucoup aimé la forme que prend le roman, comme on disait, là, avec les sauts dans le temps, donc avec le présent, le passé, puis aussi le changement de voix entre les narratrices. Je trouvais que ça apportait une belle originalité au texte, puis ça nous permettait aussi de voir les deux côtés d'un même événement et d'ainsi mieux comprendre les personnages et leurs réactions.
1: Oui, j'avoue que c'est une formule intéressante et originale. Alors, merci Karine, on rappelle le titre de ce roman. Une belle vie, c'est publié chez Édito ici au Québec, auparavant publié en France chez Flammarion. Virginie Grimaldi est l'autrice et c'est l'une des têtes d'affiche du domaine du livre en France parce qu'elle fait partie des 10 romanciers ayant le plus vendu de livres dans ce pays d'Europe. Merci beaucoup, Karine.
2: Mais ça fait plaisir, René.

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Eh bien, voilà que votre rendez-vous littéraire tire à sa fin, en espérant évidemment que ces chroniques et ces entrevues vous ont inspiré pour vos prochaines lectures. Je peux déjà vous dire que toute l'équipe est prête pour une émission bien chargée pour la semaine prochaine. D'ici là, ce qu'il nous reste à faire, c'est de vous souhaiter la plus belle des semaines et bien entendu, comme à l'habitude, les plus belles lectures. Allez, au revoir.

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2: Et oui, c'est le récap de la semaine. Tous les samedis à 17h. Oui, même le samedi, on se retrouve pour parler de musique et de découvertes musicales 100% francophones. Si vous avez suivi un petit peu cette semaine les émissions, vous avez vu qu'il y a eu du changement. Donc François a pris ses vacances et moi je remplace François le matin. Donc on se retrouve du lundi au vendredi de 7h à 9h et ce en direct. Donc on se lève, je me lève très tôt le matin pour être là, pour animer l'émission en direct. Ce qui fait que là, samedi, hein, ça se ressent un petit peu. Hein. La semaine a été longue, les réveils ont été très, très tôt, les nuits ont été très courtes. Et puis surtout, si vous avez suivi l'histoire de la fenêtre, franchement, la fenêtre qui, normalement, en une journée, tu changes ta fenêtre, moi, il a fallu plusieurs jours parce qu'évidemment, à chaque fois qu'il se passe quelque chose, ça ne peut pas se dérouler aussi simplement que ça, quoi. Non, il faut toujours avoir des petites galères. Donc bon, ça ne m'a pas aidé à me reposer. On espère que ça sera mieux la semaine prochaine. Pour le récap donc de la semaine, alors les découvertes musicales, avant je les faisais l'après-midi. Maintenant je continue à en faire, mais le matin évidemment, et c'est vers 8h45 le matin. Donc j'imagine que certains, vous avez autre chose à faire, peut-être que vous avez déjà démarré le travail, ou peut-être même vous écoutez, vous avez réussi à entendre la découverte musicale le matin parce que vous êtes toujours dans votre voiture à cette heure-là, et ben c'est très bien. Si vous avez raté en tout cas quelques découvertes, le récap est là pour rattraper le retard. Et on va commencer avec la première découverte de la semaine, la toute première découverte en direct. C'était un groupe québécois qui s'appelle Ariel. On retrouve donc cela dès maintenant. Pour aujourd'hui, on parle de Ariel. Alors, je ne parle pas de la petite sirène. Ariel, c'est un groupe de rock québécois créé en 2007. Le leader, c'est l'auteur, compositeur, interprète Ariel Coulombe. Alors, au fur et à mesure des années, plusieurs musiciens différents ont rejoint Ariel sur scène, mais Ariel Coulombe reste le leader. La première musique, moi, que j'ai entendue, que j'ai écoutée de ce groupe, c'était il y a très longtemps, il y a plusieurs années, et c'est la chanson, c'est donc « Pas de quartier ». « Pas de quartier », qui figurait et qui figure toujours sur le deuxième album Fauve, sorti en 2014. J'ai beaucoup aimé ce titre-là, j'aime toujours ce titre-là, donc si vous avez l'occasion d'aller l'écouter, pas de quartier. Le groupe se fait donc connaître lors des Francouvertes en 2009, en remportant la première place après avoir occupé le premier rang du classement à toutes les étapes du concours. C'est à souligner quand même. Ils ont aussi obtenu plusieurs récompenses, le prix Cirque du Soleil pour une prestation exceptionnelle, le prix du public, ainsi que le prix de la composition Socan pour la musique chargée. Chez les critiques, Ariel surprend par son style sombre et par la qualité de ses prestations, très expressives et ponctuées d'improvisation. L'album Fauve marque un passage à la réalisation pour Ariel Coulombe, composé pendant le passage du groupe de la maison de disques Taka vers l'indépendance. L'album explore la dualité entre la part sauvage de l'homme et sa civilité organisée. Ce deuxième album est généralement bien reçu par la critique et sera donc en nomination pour l'album rock de l'année au Gamig 2014. Les Gamig, c'est le gala alternatif de la musique indépendante du Québec. Puis en 2016, c'est l'album Crush, qui surprend par ses moments plus groovy. L'album tourne autour du déséquilibre et du point de rupture, le moment où tout peut basculer d'un côté ou de l'autre. Il met davantage en avant la plume d'Ariel Coulombe. C'est toujours un album rock. Ariel brouille un peu les codes attendus en proposant un album dansant, en y ajoutant des cuivres, avec notamment des trompettistes et des saxophonistes. Ariel revient en 2022-2023 avec notamment le projet Chronique Souterraine. Un album concept qu'il a entièrement composé a été assorti d'un film et d'un spectacle notamment. Alors on entend beaucoup moins parler du groupe Ariel et aussi de l'artiste Ariel Coulombe. Il fait de moins en moins de sons, en tout cas pour lui-même, mais il travaille beaucoup pour les autres. Il a voilà d'autres projets. Par exemple, cette semaine, il participe au festival Classica au Québec pour un show spécial Supertramp symphonique. Le titre que je vous propose de retrouver aujourd'hui, c'est « Moins seul ». Il est sorti il y a 2 ans. Donc je me dis, j'ai bien aimé ce son également. Autant vous le faire écouter, parce que pas de quartier, le titre est sorti il y a quoi? Il y a plus de 10 ans, voire 15 ans. Je me dis, voilà, faut un truc un peu plus moderne peut-être. Donc je vous propose de découvrir Ariel avec le titre « Moins seul ».

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2: Le récap de la semaine se poursuit avec une deuxième découverte. Et pour continuer, on va parler de Odetto. Odetto, c'est un artiste français et pour le style, on est entre la funk et le rap. Odetto est un artiste que j'ai découvert il n'y a pas longtemps et avant de faire la musique, Odetto était déjà comédien depuis l'âge de 8 ans. Il a grandi en enchaînant les rôles dans des séries, des films et des pièces de théâtre. C'est en 2020 qu'il entre dans la musique, sur le titre « Chin Chin » avec le rappeur 2TH. Une entrée réussie qui le propulse sur la scène musicale francophone. Puis il sort deux mini-albums, « Bonsoir Madame » en 2022 et « Plaisir » en 2023. Odetto affine petit à petit son style et je trouve qu'il y a quelque chose d'assez cinématographique dans ses clips vidéo notamment. Donc ça peut s'expliquer par le fait qu'il a commencé justement par le cinéma avant de faire la musique, avant de se lancer dans la musique. L'année dernière, en 2025, il a lancé Sunset Radio. Sunset Radio, c'est un EP concept que j'ai écouté cette semaine. J'ai beaucoup aimé, en fait, du début jusqu'à la fin, on suit un peu un fil conducteur. C'est comme si on écoutait une radio funk et les sons s'enchaînent. Et bon, faut écouter, mais franchement, moi, j'ai beaucoup apprécié. Et l'EP raconte une histoire d'amour, de ses balbutiements à sa maturité. Il y est question de rencontres, de désirs, de chutes et de redécollage. Le tout avec une bande-son disco, pop, et funk, évidemment. Alors le titre que je vous propose de Odetto aujourd'hui, c'est sorti il n'y a pas si longtemps que ça, ça s'appelle « Du bleu des étoiles ». Je trouve que c'est une bonne entrée en matière pour découvrir cet artiste.

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2: On profite toujours de ce récap pour faire de nouvelles découvertes musicales 100% francophones. Et on parle aussi de nouveautés, de titres qui sont sortis il n'y a pas longtemps et que vous ne connaissez pas encore, mais que peut-être vous allez entendre de plus en plus dans notre playlist principale, on va dire. On poursuit avec la troisième découverte de la semaine, il s'agit de Claudel. Claudel, c'est une artiste québécoise. Elle est mannequin, elle a aussi participé à l'émission Occupation Double. Je sais que certains ne regardent pas cette émission, c'est un truc de télé-réalité, il me semble, pour trouver l'amour, je ne sais quoi, un truc comme ça. Enfin bref, elle a fait ça à l'époque, quoi. Et elle est chanteuse aussi. Elle écrit et compose des chansons en français, en anglais et en espagnol. Elle a dévoilé son premier album, Gemini, en mai 2022. Qui a accumulé plus de 7 millions d'écoutes. Puis, elle a également sorti Domino, son premier album intégralement en français. Claudel a beaucoup vécu à l'étranger et notamment dans des pays chauds. Donc, toute son enfance, elle a vécu en dehors du Canada et en dehors du Québec. Elle est quand même revenue après, maintenant elle vit au Québec, mais elle a dû s'adapter. Voilà, par exemple, l'hiver au début, c'était compliqué pour elle, hein. Donc, elle vivait avant dans la région mexicaine de la Basse-Californie et à Saint-Thomas, dans les îles Vierges des États-Unis. Ses voyages ont inspiré sa musique. Elle dit notamment « Quand on écoute ma musique, on le voit, on l'entend. Que ce ne sont pas vraiment des sons québécois communs. Je m'inspire de plein de genres. J'écoute beaucoup de musique du monde, de bossa nova, de musique espagnole. » Et le titre que je voulais vous proposer de découvrir aujourd'hui de Claudel est sorti il n'y a pas longtemps. Ça s'appelle « Fou de nous deux ». C'est un titre qui parle d'amour notamment et je vous conseille d'aller voir le clip vidéo aussi. Le clip est fait en noir et blanc et on est un peu plongé. Enfin, c'est comme si on était dans les années 70. En fait, elle a voulu rendre entre guillemets hommage aux années 70 avec un titre plutôt « pop ». Ça parle d'une histoire d'amour et on retrouve des guitares acoustiques, des sifflements accrocheurs et la voix douce de Claudel. Fou de nous deux a été créé avec John Nathaniel qui a notamment réalisé l'un des sons pour le film Top Gun Maverick. Il a aussi travaillé sur la réinterprétation orchestrale du titre Golden, du phénomène mondial K-pop Demon Hunters. Donc, je vous mentionne John Nathaniel, parce que quand même, il en a fait des choses ces derniers temps, des choses qui ont plutôt bien marché en plus. Donc, Claudel s'est entourée. Et puis, on va écouter la musique maintenant. Voici Fou de nous deux.

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2: Et c'est le moment de poursuivre ce récap. Bienvenue à vous si vous venez de nous rejoindre du côté de Fredericton, Saint-Jean, Miramichi et Halifax. Et si vous vous demandez, mais où sont passées les découvertes musicales durant la semaine? Pourquoi on les retrouve plus l'après-midi dans l'émission du retour? Eh bien, on a fait quelques changements. On commence petit à petit à démarrer notre programmation de l'été. Et programmation de l'été, ça veut dire que certains prennent des vacances, notamment François qui animait l'émission du matin. Il faut bien que quelqu'un remplace François et c'est moi qui le remplace. Donc durant tout l'été, vous allez me retrouver, vous me retrouvez déjà de 7h à 9h en direct. Et c'est donc là-bas, enfin c'est donc le matin que nous continuons nos découvertes musicales. Donc ne manquez pas vers 8h45 en règle générale, voire 8h40, on parle de musique et d'artistes francophones. Et puis le récap, toujours le samedi à partir de 17h. On poursuit donc avec Naïko. Naïko, c'est un chanteur, un rappeur et un beatmaker français. Les beatmakers, c'est un peu comme les compositeurs, si tu veux, c'est ceux qui font la musique. Naïko chante dans sa chambre depuis l'âge de 12 ans. C'est à 15 ans, en découvrant les groupes 1995 et l'entourage, qu'il se tourne alors vers le rap, un genre musical qui le fait passer de simple auditeur à passionné. Ce n'est qu'à l'âge de 19 ans, en découvrant des artistes tels que XXXTentacion ou encore Juice WRLD, qu'il découvre le possible mélange des genres et se met à écrire et rapper ses premières lignes. C'est en Californie, lors d'un semestre d'études à l'étranger, que Naïko décide de se lancer réellement. Parce que oui, il a fait, en tout cas, il a poursuivi ses études pendant quelques mois à l'étranger, aux États-Unis. Entre ouverture d'esprit, rencontre et échange, il ose enfin. Il commence à imaginer ses premiers morceaux, rencontrant ainsi les bonnes personnes au bon moment qui l'aideront à se lancer. Cette révélation l'amène quand même à faire ses premiers pas seul, avec le défi de s'autoproduire à 100%. S'enchaîne alors la sortie de ses deux premiers EP, Dissonance et Bienvenue à Alteria. Covid oblige, l'année 2020 a su accélérer les choses. Mais c'est pas le cas pour tout le monde parce que 2020, parfois, ça a ralenti certaines personnes. Peut-être pas les artistes d'ailleurs qui ont pu peut-être justement découvrir leur public en ligne en postant des vidéos régulièrement. Et c'est presque ce qu'a fait Naïko. Parce que Naïko avec Aro, un ami beatmaker, ils vont lancer les Jeudis Prototypes. Ils sortent ainsi un single par semaine sur les plateformes de streaming. Puis en 2021, il sort un nouvel EP, 9 titres, Quand les monstres s'endorment, aux allures d'exutoire après la pandémie. Ce mini-album est un recueil de questionnements et de peurs qui sommeillent en chacun de nous. Peurs incarnées par des créatures qu'il affronte symboliquement tout au long du projet. Il aura fallu choisir parmi 90 morceaux pour sortir ce mini-album de 9 titres. Oui, 90 titres parce que, il a quand même fait un titre par semaine. Il a sorti un single par semaine durant la pandémie. Donc, il avait de quoi faire, en fait. Donc, le plus dur a été de choisir, sûrement. Par exemple, le titre « Lendemain » raconte cette peur d'agir qui nous bloque à réaliser nos rêves et qui nous pousse à tout remettre au lendemain. Ça, c'est vraiment la bonne chanson pour les procrastinateurs. À mon avis, n'hésitez pas à aller l'écouter sur les plateformes. Dans la musique de Naïko, il y a un mélange des genres entre chant et rap et des instrumentaux à mi-chemin entre la trap, la pop et le rock, avec des textes faisant écho à ses émotions profondes. Il dit qu'il a commencé en faisant des reprises, puis il a eu envie d'exprimer des choses qu'il avait plus de mal à dire dans la vraie vie. Sur la scène francophone, il se donne l'ambition de devenir un pilier du genre mélodique trap. Son dernier projet sorti cette année est le mini-album « Mourir pour mieux renaître ». Et j'ai quand même longuement hésité entre deux titres. Parce que oui, pour chaque artiste, je vous diffuse un titre. Hein. Il faut choisir. Mais comme on dit, choisir, c'est renoncer. Alors pour aujourd'hui, en fait, j'ai hésité entre le titre « Incendie » et le titre « Détruire, construire », qui sont tous les deux d'ailleurs dans le dernier mini-album sorti cette année. Et c'est finalement « Détruire, construire » que j'ai choisi de vous partager. Donc c'est ce titre-là qu'on retrouve maintenant de l'artiste Neiko.

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2: Et c'est le moment maintenant de retrouver la dernière découverte musicale de la semaine et la dernière découverte donc pour ce récap. On parle d'un groupe, le duo Bandit. C'est un groupe de rock français fondé en 2019 par Maëva Nicolas et Hugo Erlman. Hugo, lui, commence la musique à 11 ans en apprenant la guitare. Il n'y avait pas de musicien dans sa famille, mais il a été élevé au rock par son père qui était un grand fan. Il a rapidement écrit ses chansons et très tôt, il a su qu'il voulait en faire son métier. Du côté de Maëva, elle a commencé les cours de chant à 6 ans et elle n'a jamais arrêté. La musique a vraiment forgé sa personnalité. L'artiste qu'elle a le plus écouté dans sa vie, c'est Jacques Brel. À l'époque, elle n'osait pas forcément imaginer la musique comme un métier. C'est un milieu difficile selon elle et elle ne pensait pas avoir les épaules pour ça. Puis Maëva et Hugo se rencontrent en 2015 sur une application de rencontre. Oui, c'est encore possible. Hugo est alors guitariste dans un groupe anglophone, tandis que Maëva est attachée de presse. Leur premier mini-album éponyme paraît en 2019. Premier projet très autobiographique, où ils parlent notamment de leur rencontre et leur histoire d'amour. Parce que oui, ils se sont rencontrés sur Tinder et ça l'a fait pendant un petit temps quand même. Ils sont sortis ensemble. Et puis, ça a créé aussi un groupe de musique. En 2020, ils sont sélectionnés parmi les jeunes espoirs des Francofolies de La Rochelle et du Printemps de Bourges, ces deux festivals en France. Puis ils sortent un nouvel EP, Tachycardie, en 2021. Leur premier album complet, 11-11, sort en 2023. Entre-temps, leur histoire d'amour se termine, mais le groupe continue quand même. La tournée devient un espace de tension et de dispute, entrecoupé de moments sur scène où ça se passe bien. Comment ont-ils réussi alors à surmonter cela? Eh bien, ils ont changé de méthode. Direction le sud-ouest de la France, sur l'invitation du producteur Lionel Buzac. Les deux artistes se retrouvent donc en studio, cette fois en amis, pour travailler sur de nouveaux morceaux. Les blessures se sont apaisées, chacun revient avec ses influences. Lui replonge dans le rock des années 90 et 2000. Elle s'ouvre à des univers plus contemporains. L'album prend la forme d'un bilan d'une décennie intense, navigue entre puissance et intimité. Certaines chansons abordent des sujets personnels, d'autres questionnent les liens, la dépendance, les figures auxquelles on s'attache et dont on se détache. Le résultat, donc, c'est déjà sorti, c'est leur deuxième album, appelé Cavalcades, ce que la nuit ne dit pas. Et dans cet album, il y a un titre qui est sorti en tant que single il n'y a pas longtemps, qui s'appelle Seulement cette fois. Et c'est donc ce titre-là que je vais vous faire écouter aujourd'hui. Par contre, j'ai écouté quelques sons de cet album. Vous inquiétez pas, je vais continuer à l'écouter. J'ai bien aimé le titre « Joli voyage ». Voilà. Et la dernière chanson de l'album aussi, c'est un peu comme une chanson pour clôturer, tu vois, leur histoire, si tu veux. Voilà, il faut mettre un point final à l'histoire d'amour, n'est-ce pas? Mais sûrement que le groupe va continuer. En tout cas, on espère comme quoi, tu vois, souvent, quand on est un couple et qu'on travaille ensemble et qu'on se sépare dans la vie, il y a cette question. À savoir, est-ce qu'on continue à travailler ensemble ou est-ce que on arrête tout quoi? C'est pas une question si simple que ça finalement. Mais eux, pour l'instant, continuent. Alors, voici le titre « Seulement cette fois ».

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4: 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Les rencontres auront lieu le mardi 23 et 30 juin, 7, 14 et 21 juillet, ainsi que le 4, 11, 18 et 25 août. En cas de pluie, l'activité se déroulera à l'intérieur. Tous les âges et niveaux de français sont les bienvenus. Pour plus d'informations et pour vous inscrire, visitez afhalifax.ca et rendez-vous à la section Événements. À l'occasion de la fête de la musique, le dimanche 21 juin, l'Alliance française à Halifax propose une scène musicale entre 9h et midi. Venez profiter des petits concerts à l'affiche dans les charmants jardins publics d'Halifax. Visitez afhalifax.ca et rendez-vous à la section Événements pour découvrir la programmation. Retrouvez l'équipe de l'Alliance française à Halifax le jeudi 18 juin à 17h30 pour un tour d'art en français avec une touche d'anglais au Musée des beaux-arts de la Nouvelle-Écosse situé au 1723 rue Hollis. Cette visite mettra en lumière l'exposition Joan Jonas, We Come From the Sea. Inscription obligatoire. Le nombre de places est limité. Pour plus d'informations et pour vous inscrire, visitez eo-halifax.ca et cliquez sur l'onglet « Événements ».
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3: Bonjour et bonne semaine. Bienvenue au palmarès acadien Country de l'Arcan. Diane Richard qui se joint à vous encore une fois pour les 30 prochaines minutes pour vous présenter ce top 10 qui, cette semaine, n'a aucun changement depuis la semaine dernière. On débute donc avec la 10e position, une pièce qui faisait un retour la semaine dernière en cette position. Tommy Young, le voici avec un demi-paquet de cigarettes. Je vous souhaite un bon décompte.

C'était les gars du Nord qui demeurent au numéro 8 avec « Je m'en vais par là ». Juste avant ça, on avait sauté la 9e position, soit MBL qui demeure au numéro 9 avec « L'échange ». On en écoute un extrait.

Et on se tourne maintenant vers la 7e position qui ne bouge pas, comme je vous le mentionnais, non plus. Hurt LeBlanc, le voici accompagné de Réal LeBlanc avec le country dans le cœur.

0: Pièce qui faisait son entrée il y a quelques semaines au décompte, elle demeure au numéro 5 cette semaine. Andy Bast qui nous avait chanté « Fais dodo ». Juste avant ça, Julie Aubé au numéro 6 avec « Tupperware ». On va maintenant sauter la quatrième position. C'est la formation Beaumont qu'on aurait pu entendre avec « Mardi Gras ». On en écoute un extrait.
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0: On se tourne vers la troisième position, toujours Julie Aubé. La voici avec « Femme ».
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0: Toujours numéro 2, Jacques Surette qui venait de nous chanter « Bach sur le chemin ». Avant de se quitter avec la première position, on fait la récapitulation. Tout d'abord, au numéro 10, c'est Tommy Young qui est là avec un demi-paquet de cigarettes. L'échange de MBL en 9e position. Au numéro 8, je m'en vais par là, des gars du Nord. Hurt LeBlanc et le Country dans le cœur, chanson qu'il interprète avec Réal LeBlanc, toujours numéro 7. En 6e position, Top Aware de Julie Aubé. Andy Bast avec Fait Dodo en 5e position. Mardi Gras de Beaumont au numéro 4. Au numéro 3, Femme de Julie Aubé. Et Jacques Surette avec Bach sur le chemin au numéro 2. Alors, en première position, qui s'y retrouve pour une 5e semaine? Bien oui, on parle de la formation Beau Séjour. Les voici avec Moi, je pars. Diane Richard qui vous accompagnait depuis les 30 dernières minutes. Je pars, mais pour vous retrouver la semaine prochaine, bien entendu, pour un autre palmarès acadien country de l'Arcan. Bye bye!
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3: Bonjour et bonne semaine. Bienvenue au palmarès acadien pop rock de l'Arcan. Diane Richard qui se joint à nouveau à vous pour vous présenter ce top 10. Aucun changement depuis la semaine dernière. On va donc débuter avec la 9e position. Ouais, on saute la 10e position. Toujours Maude Saunier qui est là avec Demi-Tour. On en écoute un extrait.

0: se tourne vers la 9e position, la formation Sluice, et voici Brebis dans la brume. Je vous souhaite un bon décompte.
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Puis filer ma tête, Sylvie Boulienne qui venait nous chanter ça, elle demeure au numéro 7. En 8e position, on avait sauté par-dessus la grosse équipe qui nous avait chanté, ou qui nous aurait chanté plutôt Call Me Chérie. On en écoute un extrait. Fais-moi

0: Elle faisait son entrée la semaine dernière au numéro 4. Elle demeure en cette même position. Caroline Savoie, qui nous interprétait Quel tourment, qui met aussi en vedette Jeanne Côté et Pontéix. Juste avant ça, Jonathan Saunier et Hélène Aupin nous avaient chanté En attendant le pire. Ils sont toujours au numéro 5. On se tourne maintenant vers la troisième position qui avait baissé de la première à la troisième la semaine dernière. C'est toujours la formation B, donc, qui est là, avec la tête à ses raisons.
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0: Chanson qui faisait son entrée il y a quelques semaines au numéro 2. Elle y demeure toujours. Mon oncle Jason qui venait nous chanter Washer Toss. Avant de se quitter avec la première position, on fait la récapitulation. Tout d'abord au numéro 10, c'est Maud Saunier qui est là avec demi-tour. Brebis dans la brume de Sluice au numéro 9. En 8e position, Call Me Chérie de La Grosse Équipe. Sylvie Boulian est là au numéro 7 avec Pu filer ma tête. Au numéro 6, Entre-être de Justin Guitare. Jonathan Saunier et LMNOP sont là au numéro 5 avec En attendant le pire. Caroline Savoie, toujours au numéro 4 avec Quel tourment, qu'elle interprète avec Jeanne Côté et Ponté X. La tête à ses raisons de B, numéro 3, et Washer Toss de Melon Jason au numéro 2. En première position, elle se hissait au sommet la semaine dernière. Elle y demeure toujours, bien sûr. À nouveau, la formation B, les voici avec En Way. C'était Diane Richard qui vous accompagnait depuis les 30 dernières minutes. Je vous donne rendez-vous pour un autre palmarès pop-rock la semaine prochaine. Bye-bye!
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4: Pour la Coupe du Monde 2026, l'Alliance française à Halifax s'associe aux Wanderers d'Halifax et vous propose un tarif réduit pour le match du vendredi 26 juin à 19h qui opposera les Wanderers d'Halifax contre les Pacific FC. Représentez fièrement votre pays en portant vos couleurs pendant ce match. Rendez-vous au Wanderers Ground au 5819 rue Sackville. Pour plus d'informations et pour réserver un billet, visitez afhalifax.ca et rendez-vous à la section Événements. Le mercredi 24 juin, on se retrouve au Sanctuary Arts Center pour une célébration gratuite de la Saint-Jean, style 5 à 7 en musique. L'ensemble vocal Les Voix d'Acadie vous invite à chanter avec eux sur des airs de chansons francophones cultes. Aucune inscription requise pour participer, juste une envie de célébrer en bonne compagnie. Le Francofest vous réserve quelques surprises qui seront dévoilées sur place. Rendez-vous au 100 rue Octolone dans la salle du bas. Pour plus d'informations, écrivez à Marina Turbide à info@ccgh.ca. Rejoignez-nous pour le 5 à 7 EO du mois de juin, le mercredi 17 juin à 17h. Aucune inscription nécessaire. Présentez-vous simplement dans la salle principale de la cidrerie avec une bonne attitude et une envie de jazzette. Rendez-vous au Bulwark Cider House au 1518 Dresden Row. Pour plus d'informations, écrivez à Marina Turbide à info@ccgh.ca.
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4: L'équipe de l'Alliance française à Halifax vous attend tous les mercredis midi pour une marche au cœur du charmant quartier de l'Hydrostone. Profitez de cette belle balade pour réfléchir et échanger en français avec d'autres francophones dans une atmosphère détendue et bienveillante. Toutes les 7 minutes, pendant une trentaine de minutes, vous parlerez avec une personne différente. Rendez-vous le mercredi 10, 17 et 24 juin à 12h15 au 5509 rue Young. Pour plus d'informations et pour vous inscrire, visitez afhalifax.ca sous la rubrique événements. L'équipe de l'Alliance française vous accueille tous les mardis à 10h pour ses rencontres estivales en français, les mardis au soleil. Nous vous accueillerons dans le coin vert de l'Alliance, situé au 5509 rue Young, entre 10h et 11h30. Les rencontres auront lieu le mardi 23 et 30 juin, 7, 14 et 21 juillet, ainsi que le 4, 11, 18 et 25 août. En cas de pluie, l'activité se déroulera à l'intérieur. Tous les âges et niveaux de français sont les bienvenus. Pour plus d'informations et pour vous inscrire, visitez afhalifax.ca et rendez-vous à la section « Événements ». À l'occasion de la fête de la musique, le dimanche 21 juin, l'Alliance française à Halifax propose une scène musicale entre 9h et midi. Venez profiter des petits concerts à l'affiche dans les charmants jardins publics d'Halifax. Visitez afhalifax.ca et rendez-vous à la section « Événements » pour découvrir la programmation.
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